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0: 6h du mat, et bien nous sur Énergie, on est déjà sur le pont là. Bienvenue tout le monde. On attaque la journée tôt avec Mauvais Joe, ça va vous réveiller ça. Et juste après, je vous ai mis aussi la superstar Énergie, Ed Sheeran. 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Mais juste avant, c'est l'heure de faire le point sur l'actu près de chez vous sur Énergie.
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2: Salut Guillaume, bonjour à tous, bon réveil, quelques nuages dans le nord de la France, mais ce petit détail mis de côté, franchement ce sera une très très belle journée, bien ensoleillée partout dans l'Hexagone, de la chaleur aussi, mais juste ce qu'il faut. On a 20 degrés par exemple ce matin au compteur de Paris, 19 à Lille, 23 à Lyon, ça ira facile jusqu'à 24 degrés à Nancy cet après-midi, 29 à Nantes et Angers, 26 à Auxerre, 32 à Avignon et 34 degrés pour Montpellier. Deux gros incendies toujours en cours en France, les flammes ont encore progressé dans la nuit en Gironde, elles ont dévoré 2000 hectares depuis hier après-midi et 12 000 personnes ont été évacuées, dont les vacanciers de 6 campings dans le Médoc. Les pompiers luttent également dans le Var contre un feu parti mardi soutenu par le vent et la sécheresse. 5 départements sont aujourd'hui en alerte maximale, feu de forêt, l'Aude, le Gard, le Vaucluse, le Var et les Bouches-du-Rhône. Le retour des prix plafonnés chez Total Energy. On le sait, le conflit au Moyen-Orient entre les États-Unis et l'Iran ont un impact sur les tarifs à la pompe chez nous. Le groupe pétrolier bloque de nouveau ses tarifs en France hexagonale. 2,25 € le litre de diesel et 1,99 € pour l'essence. 1,99 € maximum aussi sur l'ensemble de ces carburants dans ces stations d'autoroute cette fois, à l'occasion des trois grands week-ends de chassé-croisé à venir, à savoir les 1er et 2 août, le week-end des 15-16 et le dernier du mois d'août. Changement de décor, le transfert des dauphins du Marineland d'Antibes a commencé hier soir. Ils vont continuer à nager dans un bassin et à voir du monde dans un zoo du côté de Malaga, dans le sud de l'Espagne. En France, il est interdit de les maintenir en captivité depuis la loi de 2021. Sur nos portables et sur nos ordinateurs, l'intelligence artificielle est désormais intégrée aux recherches Google en France, opérationnelle depuis hier. Google ne propose plus une simple liste de liens, il génère aussi un résumé que l'on retrouve tout en haut des résultats. L'idée, c'est de répondre plus rapidement à nos demandes. C'est pour bientôt, le nouveau sélectionneur de l'équipe de France de football devrait être nommé mardi prochain. Sauf surprise, l'ancien numéro 10 des Bleus, Zinedine Zidane, doit succéder à Didier Deschamps. Première échéance le 25 septembre avec un match en Turquie en Ligue des Nations. Une île mystérieuse à explorer en solo, c'est le décor de Splatoon Raiders. Le jeu vidéo sort aujourd'hui sur Nintendo Switch 2, un univers ultra coloré où l'on combat avec des jets d'encre. Une grande fête, plusieurs dizaines de milliers de fans souvent déguisés en super-héros sont attendus au Comic-Con de San Diego en Californie à partir d'aujourd'hui. Une édition marquée par le retour de Marvel derrière Avengers Doomsday qui sortira au ciné en décembre. Son rival DC Studio présentera sa nouvelle série Lanterne, dispo le 16 août sur HBO. Fin de ce flash. A tout de suite, ça y est, c'est parti, c'est le 6-10 de l'été sur Énergie. Bon réveil.

Ici c'est Energy, vous allez le voir cet été si c'est pas déjà fait. Hein. Right now. Et oui, la superstar Energy Gims tourne un peu partout cet été dans les festivals. Vous l'avez peut-être déjà vu. Et si vous l'avez raté, le 4 août, il sera à la Foire au Vin de Colmar, encore un festival Energy. Gims qui a choisi pour sa première partie un artiste de Metz. C'est pas très loin. Circuit court, consommer local. Ça, c'est beau. Gims, il arrive avec aussi Birdie. 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

0: Vous venez d'arriver sur Énergie, bienvenue, c'est le 6-10 de l'été et je vais vous passer Shakira encore un peu. Après on l'a remis dans son bocal, on la ressortira dans 4 ans, prochaine Coupe du Monde. Puis c'est vrai qu'on y réfléchit, Shakira elle est pas espagnole, mais c'est elle la grande gagnante de la Coupe du Monde. Numéro 1 dans une dizaine de pays, le clip a fait 516 millions de vues sur YouTube. En fait c'est elle qui a gagné, hein. Bah, je vais vous la passer Shakira sur Énergie avec l'hymne de la Coupe du Monde justement. Mais juste avant, on se fait le meilleur de Manu et ça c'est sur Énergie.
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3: C'est le moment de jouer. Le moment de jouer avec Florent, le producteur de l'émission qui tous les jours nous régale avec un jeu. On a Annabelle qui est là aujourd'hui. Bonjour Annabelle.
4: Salut Manu, salut l'équipe.
3: Sois la bienvenue parmi nous, tu veux jouer avec nous?
4: Oui.
3: Ça tombe bien, c'est le jeu de Florent. Alors attention, chaque jour un thème différent, chaque jour un jeu différent. Aujourd'hui c'est quoi?
5: Eh bien je vous ai dit hier, aujourd'hui c'est la création de la symphonie numéro 1 de Ludwig van Beethoven.
3: Tu nous l'as dit hier?
5: Oui, je vous l'ai dit hier, c'était un teasing, mais visiblement ça vous a pas marqué.
3: Ah non.
5: Alors c'est pas la plus connue, hein.
4: Non.
5: Mais de toute façon, on s'en fout un peu.
3: Ah.
5: On va juste parler du fait que c'est un compositeur allemand.
4: Ouais.
3: D'accord.
5: Et du coup, comme j'ai fait allemand en LV2 et que j'ai jamais pu l'utiliser, on va faire un jeu. C'est-à-dire que je vais vous faire un quiz insulte. Je vais vous dire 7 mots ou 7 phrases en allemand et vous devez deviner si c'est des insultes ou pas des insultes.
4: Eh mais Manu, il est avantagé parce qu'il a aussi fait ça en LV2, je crois, non?
3: Tu veux que je te donne un autobac?
4: Ouais.
3: Je suis sûr que je suis pas avantagé.
6: Je crois qu'il est pire que nous.
4: Ok, c'est bon.
3: En allemand, tout est une insulte.
4: C'est vrai que tout sonne comme
3: dit avec la bonne intonation.
4: Ouais, ouais.
3: Bah, on va tester.
5: Alors,
3: allez,
5: on va commencer par toi, Manu.
3: Vas-y. Okay.
5: Arschgesicht.
3: Arschgesicht. Comment dis-tu, pardon?
5: Arschgesicht.
3: Arschgesicht. Gesicht, ça doit. C'est arch.
6: Toi, je cherche pas.
3: Je vais dire insulte.
5: Et c'est complètement une insulte, ça veut dire face de cul.
3: Oh,
5: oui, c'est toujours utilisable.
6: C'est mignon.
4: Face de cul.
3: Arche de gugis. On l'utilise pas trop en français.
4: Non.
3: Face
4: non.
3: De cul.
4: Tête de cul plus, non?
3: Tête de cul, non, ouais. Non plus.
4: Ah, ok.
3: Non, demande-toi, pose-toi les bonnes questions, toi. On continue. Bon, bah, pas de points pour l'instant.
5: Annabelle, attention. Schnuffla.
3: Schnuffla.
4: Bah, tout sonne comme une insulte, mais bah, non, oui. Allez, pas une insulte.
5: Eh ben c'est une insulte, ça veut dire fouille merde. Oh.
3: Schnuffla quoi?
5: Ouais, schnuffla.
6: Oh. Elle est plus dure celle-là.
3: Arschgesicht.
5: Arschgesicht, schnuffla. Face de cul, fouille merde. Attention. Nico.
6: Vas-y.
5: Bahnhof.
3: Ça je connais.
6: Ah, je dirais pas insulte ça.
5: Eh ben tu as raison, c'est une gare ferroviaire.
3: Ah, Bahnhof, ouais. ça me rappelle mes cours d'allemand.
6: Ah, ça veut dire gare ferroviaire.
5: Ouais, ouais. Gare ferroviaire.
3: Je me rappelle, j'avais, tu sais, t'apprends des dialogues à la con là dans les quand t'es en cours,
4: il y avait un.
3: C'était dans un train et Ach, das Bahnhof. Voilà. Ah, okay. Ach, Birgit, das Telefon klingelt. C'est Brigitte, le téléphone ouais. Sonne.
5: Exactement.
3: Ach, d'accord. Aber, was ist das los? Quel est ce bruit?
4: Oh, les souvenirs.
6: Tu vois que t'es bilingue.
4: Bah ouais.
3: Bah, franchement, si je suis dans un endroit et qu'il faut décrocher un téléphone, Ach, das Telefon klingelt. Je suis très bon. Ça nous fait un point quand même. Ouais, allez, on y croit.
5: Lorenza.
4: Ouais.
5: Merzfreischen.
4: C'est pas une insulte.
5: Exactement, ça veut dire cochon d'Inde.
4: Oh,
3: c'est tout mignon.
5: Bah, c'est mignon, mais pourtant le mot est pas si mignon. Merzfreischen.
3: Merzfreischen. Bah, du bist ein Merzfreischen.
4: Merzfreischen.
3: Alors, was ist das los, Birgit, das Telefon klingelt.
6: Il m'angoisse ce jeu.
3: On en a combien encore?
5: 2 points, il reste 3 questions.
4: Allez.
3: Ah oui, c'est long, hein?
5: Ouais, bah. 7
3: c'est marrant, hein, comme quoi le temps passe plus lentement quand on parle allemand.
4: Les Manu. Allemands doivent être ravis.
3: Oui, pardon.
5: Scheißkopf.
3: Oh, bah, Scheiß, il y a caca dedans là-dedans.
5: Ouais.
3: On est sur une insulte.
5: Eh oui, tête de merde.
3: Oh. Et après, tête de cul et tête de merde.
5: Ah, bah, on est pris dans la.
6: J'ai l'impression qu'il se fait plaisir avec les insultes, Florent.
5: C'est les messages cassés.
3: Allez.
5: Annabelle, Kugelschreiber.
3: Kugelschreiber.
4: C'est pas une insulte.
5: C'est pas une insulte, c'est un stylo à billes, complètement.
3: Ah, Schreiber, ça me rappelait quelque chose.
5: Exactement.
4: On a gagné.
5: Allez, 4 bonnes réponses.
3: Ça fait 4 bonnes réponses, alors on n'est pas les meilleurs. Alors, Birgit, t'as ce téléphone klingel.
4: Oh là là.
3: Ça fout dans la sauce. Ah, Kugel Schreiber. Tu veux faire le dernier?
5: Bah ouais, c'est pour Nico.
3: Allez, vas-y.
5: Adir diese Spiele gefallen.
4: Oula.
6: Wow, alors allez, écoute, ne me rappelle pas de ma mère comme ça, s'il te plaît. Et j'ai envie de dire insulte.
5: Eh ben non, ça veut dire, est-ce que vous avez bien aimé ce jeu?
3: Ah. Yeah.
6: Alors, attends. On peut se répondre avec une insulte.
3: Annabelle, je vais t'offrir le mug Manu sur Énergie.
4: C'est gentil, merci beaucoup.
3: C'est gentil à toi d'être resté jusqu'au bout et de pas nous avoir accroché au nez.
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8: 16h30 pile, on est sur Énergie, on va écouter Shakira, mais juste avant, c'est l'heure des infos.
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10: Salut Guillaume, bonjour à tous, bon réveil. Il est déjà en pleine forme. Vous aurez un soleil bien motivé au-dessus de vous encore aujourd'hui. Quelques nuages seront de passage dans le nord, mais juste comme ça. 19 degrés ce matin à Strasbourg, 21 à Bourges et 23 à Lyon. Dans le courant de l'après-midi, 30 degrés à Limoges, 34 à Toulouse et Montpellier, 29 sur la Côte d'Azur, 28 degrés à Rennes et à Caen et 25 à Paris. Ce jeudi, 5 départements du pourtour méditerranéen sont en alerte rouge au feu de forêt. Ça brûle toujours dans le Var, où plus de 2500 hectares sont partis en fumée en moins de 48 heures. Les pompiers sont également à pied d'œuvre en Gironde. Un puissant incendie fait rage dans le Médoc depuis hier après-midi. 2400 hectares dévastés dans le secteur de Somos, 12 000 personnes évacuées. C'est bon pour la santé, moins pour le porte-monnaie. Les prix des légumes ont augmenté de 7 à 10% sur un an, selon l'enquête de Famille Rurale. Conséquence de la météo chez nous et chez nos voisins européens chez qui on se fournit, comme l'Espagne et le Portugal. Sur le podium, les courgettes ont le plus pris, suivi des tomates grappes et des haricots verts. C'est plutôt stable côté fruits. Elle avait mixé à la cérémonie d'ouverture des JO de Paris il y a 2 ans, dernière date de l'été samedi dans Lyon pour la DJ Barbara Butch. La ministre de la Culture lui a assuré hier protéger ses conditions d'expression en tant qu'artiste. Son concert de Grenoble le week-end dernier a été annulé et elle exfiltrée, violemment ciblée par des militants pro-palestiniens en raison de sa religion. Ça va tirer dans les jambes, grosse étape de montagne pour les cyclistes du Tour de France pour la 18e étape aujourd'hui. Elle relie Voiron à Orcières-Merlette dans les Alpes pour un peu plus de 185 km. Victoire hier du Belge Jasper Philipsen. Scène en Isère. Théodora en date avec Adèle Exarchopoulos. Elle se montre très proche de l'actrice en pleine balade à Paris dans son dernier clip romantique Be My Valentine. Couleur saturée, effet flashy, vieux téléphone fixe. Au visionnage, on a l'impression de revenir 40 ans en arrière.
11: Je pense que le côté rétro, c'est juste parce que à ce moment précis où on fait Be My Valentine, moi j'ai l'idée du clip parce que je regarde beaucoup de films à ce moment-là. Je suis avec Swan, mon maquilleur et un de mes meilleurs amis aussi. On regarde la mort, on voit si bien. J'aimais trop le grain. Et moi je savais que je voulais faire un clip un peu cliché Paris. L'aboutissement de mon idée, c'était vraiment de voir ça et de se dire, ah mais en fait, faut que ce soit limite télé-novela, sachant que ce que j'aimais beaucoup avec ce grain-là, c'est que ça rejoint les deux mondes. Ça rejoint et le monde des clips congolais à l'ancienne. Et en même temps, ça rejoint une esthétique beaucoup plus occidentale avec tout ce truc. Feu de l'amour, etc. Le démarrage, le plan se rose, etc. J'aimais bien le fait que ça réunisse mes deux mondes, donc c'était trop cool.
10: Théodora, qui est sur plusieurs festivals cet été, elle chante par exemple ce soir au Paléo en Suisse. Et on la retrouvera également à l'Azzurra le 31 juillet à Fréjus. Fin de ce flash, tout de suite, c'est le 6-10 de l'été sur Énergie.

On est sur Énergie, ce serait marrant que j'envoie un double hit là. Sound of Legend est déjà en train de tourner, j'ai juste à balancer Gims juste derrière et vous chopez vos places de festival. C'est simple, les meilleurs festivals de cet été ils sont avec Énergie. 39-37 si je vous envoie le double hit Summer Festival. En attendant, voici déjà Sound of Legend sur Énergie. Bon réveil. 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

0: Énergie, vous aimez les gossips, et ben vous avez bien fait de vous lever tôt parce que j'en ai pour vous. J'en ai sur Olivia Rodrigo qui a été aperçue avec un homme dans un restaurant à New York. Tiens, tiens, tiens. À mon avis, c'était pas un rendez-vous de travail, ça. Bon, après, elle a le droit de faire des dates, Olivia Rodrigo. Bah oui, elle est comme nous. Bon, c'est une chanteuse super connue, mais bon, voilà, elle a le droit de faire des petits dates de temps en temps, ça n'empêche pas. On va l'écouter justement, Olivia Rodrigo, mais juste avant, vous le savez, ben, 6h-10h, on se fait le meilleur de Manu sur Énergie.
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3: Il y a Uber qui a sorti la liste des objets les plus improbables oubliés dans leur véhicule en 2026.
4: Ah, j'adore.
3: Ils font ça chaque année.
4: Je trouve ça fou en fait, genre.
3: Alors, en fait, ils l'ont fait dans tous les pays du monde.
4: Ok.
3: On va commencer par la France. En France, dans les choses improbables oubliées dans un Uber, il y a une prothèse de jambe.
5: Comment tu t'en rends pas compte?
3: Mais surtout, comment t'arrives à marcher après en sortant sur ta prothèse de jambe? Tu dis putain merde!
4: C'est...
3: Ou alors, le mec il est tombé, il s'en est pas rendu compte et il a démarré. Et... une prothèse de jambe oubliée dans un
4: c'est
3: Uber.
4: C'est folie!
3: Des laxatifs. Là, il était pressé, hein, forcément. Il a pas eu. Il a pas eu temps. Je reviens!
5: Tu rappelles pas pour les récupérer?
3: Non. Deux barbecues aussi. Deux barbecues, pas un seul, mais deux barbecues ont été abandonnés dans un Uber.
4: Mais c'est à ce moment-là où le chauffeur il se régale un peu, quoi.
3: Ah ben je sais pas, ça se régale. Après, si

0: pris des laxatifs aussi avant, c'est compliqué,
1: ah oui,
0: mais.
1: Oui, oui.
0: Écoute. Alors là, déjà, c'est pas mal, mais alors maintenant, on va monter d'un cran avec les États-Unis.
1: Ah, oui,
0: le pays est beaucoup plus grand.
1: Et puis même, ils sont un peu plus fous. Hein.
0: Ils sont peut-être un peu plus spéciaux. Aux États-Unis, écoutez bien ce qui a été oublié dans des Uber. Un bracelet électronique de surveillance.
1: Oh
2: flippant.
1: Le mec, il est en train de l'enlever dans l'Uber.
0: Mais c'est ça. Déjà, tu ne peux pas l'enlever normalement, le bracelet électronique,
1: non,
0: je pense.
1: Non, tu peux pas.
0: C'est un truc, c'est fixé.
1: Alors, en fait, pas toi-même. Normalement, quand c'est fini, c'est la police qui te le retire et tu peux pas le faire toi-même.
0: Oui, mais là, c'est pas retiré. Là, c'est, bah, c'est pas quelqu'un qui l'a retiré.
1: Un petit tournevis, et bim.
0: Oui, c'est pas souhaité ça. Ouais, c'est bien connu. Hein. Astuce menotte de Lorenza. Donc aux États-Unis, dans les Uber, on a trouvé un bracelet électronique de surveillance, une bouteille d'oxygène aussi.
1: Oula, mais
2: c'est con, ça peut servir.
0: Ouais. Bah, apparemment plus. deux arbres. Je sais, c'est improbable. Quoi? Deux arbres. Alors c'est des petits arbres, mais deux arbres ont été oubliés dans un Uber. Je ne sais pas comment ni pourquoi c'est marqué dans la liste. Deux arbres. Une imprimante. Une imprimante thermique portable, pour être très précis.
1: Là là. Okay.
0: Ensuite, on monte encore d'un cran. Une luge.
1: Non, mais ça, c'est...
0: Quelqu'un a oublié une luge dans un Uber. C'est improbable. On monte encore dans un cran. Une trancheuse à viande.
1: Non, mais allez, c'est pas possible.
0: Le mec oublie sa trancheuse à viande dans l'Uber. Et on terminera quand même par le plus improbable des improbables. Ah. Un lave-vaisselle.
1: Non, mais...
0: Je ne sais pas. Ça, tu sais, aux États-Unis, ils ont des grosses bagnoles.
2: Ouais, quand même.
0: Il devait se balader avec son lave-vaisselle et puis il s'est dit oh, ça m'a saoulé.
1: Regardez-le.
0: Ou alors c'était un divorce, et là, il garde-le ton lave-vaisselle.
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0: Énergie, on est jeudi, bah du coup c'est dans une semaine pile.
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0: 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Allez voir ça pendant que je vous prépare Tilly Swims et Sia sur Énergie. C'est les hits numéro 1.
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2: 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Bonjour. 7h, on est sur Énergie, on se réveille tranquillement, faites couler le café, j'envoie pour vous Teddy Swims et puis Sia avec Sean Paul sur Énergie. 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Mais juste avant, il est 7h, on va se faire un petit point sur l'actu quand même, c'est important, on retrouve la rédac.
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4: Salut Guillaume, bonjour à tous, bon réveil, ça fait plaisir. Cette journée de jeudi sera belle, bien ensoleillée partout en France. Vous avez quand même une poignée de nuages là-haut dans le nord, mais il y a moyen de ne pas y faire attention. En matinée, 18 degrés à Reims, 21 pour Brest et déjà 27 degrés à Nice. Les maxi, 28 à Belfort et Colmar, 30 degrés à La Rochelle et à Lyon, 29 à Clermont, 34 à Montpellier, 33 degrés à Marseille et à Bastia en Corse. C'est dire la situation, 12 000 habitants et touristes ont dû quitter leur maison ou leur camping depuis hier en Gironde où un incendie a déjà parcouru 2000 hectares de végétation dans le Médoc. Les pompiers sont également mobilisés dans le Var sur un feu parti lui mardi et qui n'est toujours pas fixé. Aujourd'hui, le vent va souffler très fort dans le sud, ce qui pourrait aggraver les choses. L'alerte au feu de forêt maximale dans le Vaucluse, le Var, les Bouches-du-Rhône, le Gard et l'Aude. Bonne nouvelle, Total Energy bloque à nouveau les prix à la pompe de ses stations en France hexagonale. La reprise du conflit au Moyen-Orient les a fait repartir à la hausse ces derniers jours. Le litre de diesel est donc plafonné à 2,25€ et 1,99€ pour l'essence, 1,99€ aussi pour tous ces carburants dans les stations d'autoroute de la marque pendant les week-ends de chassé-croisé des 1er et 2 août, 15 et 16, 29, 30 août également. Vous l'avez peut-être remarqué, depuis hier, Google intègre l'intelligence artificielle à son moteur de recherche en France. En fonction de ce qu'on lui demande sur ordinateur ou sur portable, le système propose un résumé généré par l'IA juste avant les liens habituels. Ça permet d'obtenir une réponse immédiate sans avoir à consulter plusieurs sites. Un avant-goût des futurs perfs de 2028, les championnats du monde de canoë kayak slalom se joue en ce moment à Oklahoma City aux États-Unis sur le site des prochains Jeux Olympiques dans 2 ans. La France a raflé 2 médailles par équipe hier, le bronze pour ses dames et l'argent pour les garçons. En football, la Fédé va dévoiler mardi prochain le nom du nouveau sélectionneur de l'équipe de France. Grand favori, Zinedine Zidane devrait succéder à Didier Deschamps. L'ancien numéro 10 des Bleus endosserait le costume jusqu'à la Coupe du Monde 2030. Nous, on vote pour. Sabrina Carpenter pourrait bien repartir en tournée l'été prochain. L'information circule sur les réseaux sociaux depuis quelques heures maintenant, mais c'est à la chanteuse de confirmer. Qu'est-ce qu'on ne ferait pas par amour? Benny Blanco a peur de l'avion, alors il a traversé l'océan Atlantique en bateau depuis les US pour rejoindre sa femme Selena Gomez en Angleterre à Londres. Il voulait absolument être là hier pour son anniversaire, normal. L'actrice est là-bas en plein tournage de la saison 6 d'Only Murders in the Building, sortie prévue de cette suite d'ici le début 2027. Fin de ce flash. Tout de suite, c'est le 6-10 de l'été sur Énergie avec Guillaume. Bon réveil, bonne journée. La suite de l'info, ce sera dans une petite demi-heure.

0: On est sur Energy, c'est la première fois que ça arrive, ça devient hors de contrôle cette histoire là. Et ouais, vous connaissez peut-être OpenAI, c'est les mecs qui ont fait ChatGPT, les mecs bossent toute la journée sur des IA, me demandez pas comment ça s'est passé. Il y en a une qui s'est échappée et qui a piraté des données d'elle-même sans qu'on lui demande. Première fois que ça arrive. Moi ce matin, je vais voir ChatGPT, je lui dis c'est quoi cette histoire là, c'est pas bien. Je vous jure que c'est vrai, il m'a dit non mais c'est des rumeurs, j'ai rien fait. Ouais ouais, c'est ça ouais. Rivière assurée d'Argy Gims, attention, peut-être le double hit.
1: Faut que je vous raconte quelque chose sur mon couple que moi-même j'ai mis beaucoup de temps à m'avouer. Mais je pense que ça pourrait être libérateur.

0: Allergie, alors je sais pas vous, mais moi je suis clairement team été. En même temps, je suis allergique au pollen, donc je peux pas trop être team printemps. Mais l'été, les jours sont plus longs, il fait chaud, on peut se baigner. Mais le meilleur truc, c'est la hitlist de l'été. Le classement des 40 hits que vous devez connaître pour rafraîchir vos playlists là, cet été. Et ben la hitlist, on vous l'a mis tous les soirs, 19h, 22h. Ça va arriver ce soir. En parlant de l'été en plus, je vous ai calé Mauvais Joe sur Énergie. Mais juste avant, vous le savez, jusqu'à 10h, on se fait les meilleurs moments de Manu sur Énergie.
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2: Et j'attends ce moment depuis hier. Le moment du Pookie Time, on a appelé ça. Hier, on est revenu de vacances après une semaine et on parlait des ragots, des commérages, des rumeurs qu'il y avait dans les boîtes. Et Lorenza nous a dit « Oh, j'ai pas eu le temps de faire le tour des commérages, mais on m'a dit qu'il s'était passé dans cette semaine pas mal de choses. Ouais. Je vous raconte demain. » Donc on s'est dit « Ok, demain à la même heure, tu vas nous raconter ce qui s'est passé. C'est le moment du Pookie Time. »
3: J'ai un peu enquêté.
2: Qu'est-ce qui se passe à Énergie, Lorenza, dans tous les étages?
3: Ben, j'ai appris qu'un ancien petit tchatcheur dragueur de la boîte allait devenir papa.
2: Oh, c'est bien. Oh.
3: Et ben, mais... c'est bien parce que du coup, je me dis, ben, il s'est rangé et voilà, ça c'est.
2: Ben, après, petit, il t'avait dragué toi aussi?
3: Oui, moi j'avais eu des petits trucs aussi avec lui.
2: Oh! Ah, t'as eu un petit truc.
3: Il y a longtemps.
4: Pas récemment, ouais.
3: Non, il y a longtemps.
2: Il y a longtemps. Après, il y a 3 ans.
3: Il y a 2 ans.
2: T'as eu un petit truc avec lui.
3: Ouais. Et ben voilà.
2: Et maintenant, il va être papa.
3: Ben, je suis très contente pour lui.
2: Oh, bah, d'accord.
3: Il faut qu'il arrête ses bêtises, évidemment.
2: Mais... Maintenant, papa.
3: Bien sûr.
2: Il est rangé les voitures, comme on disait chez les boomers. Chez les boomers.
3: Okay.
2: Il est rangé les voitures.
3: Ok.
2: C'est même avant que je naisse qu'on disait ça. Donc, c'est pas... Très bien. Et ben, il est toujours à la radio ou...
3: Oui.
2: Ah, d'accord, ok.
4: Il est rangé aujourd'hui, rassure-nous.
3: Oui, il est rangé. Hein.
2: Ah non, mais je sais pas, il est.
3: Il n'y a pas de
4: sur-rumeur. D'accord.
2: Non, parce que autant qu'il soit papa, bon. Mais qu'il y ait eu un truc avec toi, ça m'intéresse. J'avoue. Non, parce que là, il y a une rumeur dans la rumeur. Parce que
3: non. Mais parce que moi, ça date, quoi. C'est fini.
2: D'accord.
3: Okay. C'est une petite histoire vite fait, quoi.
2: Il est à l'antenne?
3: Non.
2: Non, d'accord. Il travaille dans un service particulier.
3: Mais attends, je
4: vais
3: pas
4: mal. Non, son prénom commence par quelle lettre?
3: Non. Je balancerai pas de nom.
2: Non, mais bon.
4: On y est, c'est l'espace.
2: C'est Pookie Time, je veux dire.
3: Oui, mais bon, ça me concerne.
2: Non, voilà, exactement. Voilà. Puis ça va mettre mal à l'aise des gens, ça sert à rien.
3: Voilà, c'est ça.
2: Puis il est à notre étage
3: Non. Je dirais pas plus que ça. Mais tu le connais, Manu?
4: Je dirais pas plus que ça, mais tu le connais. Voilà.
2: Attends.
3: J'ai vu alors, sa tête changer.
4: C'est génial.
2: Bam. Non, mais attends, je t'explique. Moi, j'avais arrêté de chercher. Je me disais, je respecte la vie privée. Et là, elle me relance. Je le connais, je le connais bien.
3: Mais tu le connais. Voilà. Mais
4: je le connais, c'est Patrick.
2: Attends, je le connais et en même temps, je connais pas assez pour savoir qu'il va être papa, quoi.
3: Non, oui, voilà, exactement.
2: Voilà. J'ai son numéro de téléphone?
3: Ouais, je pense.
2: Bah, je vais faire tous mes numéros de téléphone.
3: Non.
4: Qui va appeler tout le monde aujourd'hui?
2: Tu travailles à quel étage?
3: Non, je peux pas dire ça.
4: J'ai envie d'éteindre les micros et qu'elle nous le dise.
3: Mais Nicole connaît aussi.
2: Alors, est-ce qu'on peut éteindre les micros et tu le dis?
3: Bah non, parce que je fais pas confiance, vous allez me le laisser ouvert. Je vous connais, mais non. Attends, ça fait quand même quelques années que je bosse avec vous deux.
4: Arrête, on n'est pas comme ça.
2: C'est incroyable, on était parti sur le Pookie Time. Le concept, c'était de raconter les choses qui se passent à Énergie. Et en fait, on n'a fait qu'une seule info, c'est que Lorenza est sortie avec un mec qui aujourd'hui veut devenir papa. Je trouve ça génial.
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1: C'est Guillaume sur Énergie, 7h30, c'est l'heure de faire le point sur l'actu proche de chez vous. On retrouve la rédac.
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3: Salut Guillaume, bonjour à tous. Le soleil sort les muscles encore aujourd'hui. Il va s'imposer sur une large partie du pays. Quelques nuages essaieront de le déstabiliser dans le nord, mais vraiment sans vraiment y arriver, vous le verrez. Pour l'instant, on a 19 degrés à Valenciennes, 23 à Lyon et à Vienne, 26 à Bordeaux, 24 à Gap. Les maxi de ce jeudi 23 juillet, 26 degrés à Quimper, 30 à Niort et La Rochelle, 25 à Strasbourg, 32 à Montélimar, 33 à Marseille et 34 degrés à Perpignan. De la fumée, des paysages calcinés et des flammes encore ce matin. Un important incendie ravage le Médoc en bord d'océan Atlantique en Gironde depuis hier. 2000 hectares sont déjà partis en cendres. 12 000 personnes ont été évacuées, dont de nombreux vacanciers des campings des environs. Et puis dans le Var, l'incendie parti mardi semble tout aussi inarrêtable. Le département, tout comme 4 autres du bassin méditerranéen, sont en alerte maximale au feu de forêt aujourd'hui en raison du vent et de la sécheresse là-bas. Le bilan est lourd. La canicule de fin juin a causé la mort d'environ 6 000 personnes en France. Selon les autorités hier, la plupart en région parisienne, plusieurs prévisionnistes estiment qu'une nouvelle vague de chaleur pourrait s'abattre sur le pays au début du mois d'août. Ça existe déjà, mais Samsung a présenté hier 3 nouveaux smartphones pliants. Parmi eux, le Z Fold 8, bien pratique pour regarder de la vidéo ou pour jouer. Il est le concurrent direct du futur iPhone Ultra qui sera présenté lui à la rentrée. Ce sera le premier de la marque à la pomme à pouvoir se refermer sur lui-même. 185 km en montagne, le Tour de France la suite avec un départ de Voiron aujourd'hui. Direction la station de ski d'Orcières-Merlette à 1850 mètres d'altitude. Ça va donc grimper. Hier, c'est le Belge Jasper Philipsen qui s'est imposé en Isère. Théodora en mode gameuse, elle a mis le feu en performant à la cérémonie d'ouverture de l'eSport World Cup à Paris il y a maintenant 2 semaines. La compétition se poursuit jusqu'au 23 août avec Énergie. Côté jeux vidéo, justement, la chanteuse a ses références. D'ailleurs, elle imaginerait bien ses musiques dans une licence très très attendue par les fans.
4: Il y a le GTA 6 qui sort là, un Miskitoko au strip club là, il rentre facile. Mais tu sais quoi? Non, en fait, j'ai mieux. Parce qu'en fait, GTA 6, je sens que ça va être vaste. On pourra faire beaucoup de trucs dedans. Balade à bateau comme ça, tu lances Bima Valentine. En fait, juste l'esthétique globale de GTA 6. Parce que je pense que ça parle beaucoup avec ma musique. C'est le jeu où je vois le plus ma musique et Miskitoko et Bima Valentine. Mais je suis une malade ou quoi? J'ai dit Miskitoko? Mais non. Mister DJ en boîte de nuit dans GTA 6. Moi, je kiffe quand c'est drastique. Et Bima Valentine en bateau, quand t'es avec une petite baby. Mais parfait en fait. GTA 6, ça va être sale.
3: Une interview de Tom Hannan. GTA 6 sera disponible le 19 novembre sur PlayStation 5 et Xbox Series. Fin de ce flash, tout de suite, c'est le 6-10 de l'été sur Énergie.

0: Je vais vous passer Big Flo et Oli sur Energy. Ils ont sorti leur nouvel album Karma cette année. Je me rappelle, ils avaient fait la promo sur Twitch, là, sur l'émission Popcorn de Domingo. Big Flo et Oli qu'on retrouve en festival Energy cet été. Ils seront au Beautiful Festival, c'est à Bolène, entre Orange et Avignon, le 7 août. On les écoute juste après le meilleur de Manu sur Energy.
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2: Je vous ai dit avant les infos que j'avais devant les yeux un sondage sur les meilleurs endroits pour un premier rendez-vous. Autre que restaurant et cinéma.
3: Ah cool, parce qu'on en a marre un peu de ça, on veut de l'originalité.
2: Eh ben il y en a, c'est un sondage qui a demandé aux Français le meilleur endroit pour un premier rendez-vous. Hors ciné, hors resto, c'est parti. Le bowling.
3: Ah ouais, c'est génial.
2: Ah bon ?
3: Je l'ai fait, c'est incroyable.
2: Tu l'as fait en premier rendez-vous ?
3: Ouais, c'est trop cool.
2: Et ça a marché ?
3: Ah ouais. Ouais, ça a marché, franchement, c'est rapproché. En plus, en fait, on était gênés parce que les chaussures, t'as l'air tellement ridicule.
4: C'est ça, ouais, je pensais
3: pas. Ouais, mais du coup, ça casse le côté un peu où t'es gêné, tu te marres, tu regardes les chaussures
4: égalité,
3: de l'autre.
4: Quoi.
3: Ouais, exactement.
2: Bah, tu veux dire, dans un bowling, tout le monde a les mêmes chaussures, tu peux plus vanner les autres parce que
3: non.
2: T'as les mêmes ponts.
3: Bah oui, c'est
2: donc,
3: ça.
2: Bien
3: c'est
2: sûr.
3: Trop bien.
2: Ah, j'aime bien le bowling. Alors, la rue aussi, dans les endroits, c'est surprenant, ils disent la rue, juste marcher et parler.
4: Ah ça c'est cool, j'aime bien ça.
2: Mais
4: parce que moi je suis un peu timide, donc comme ça. Et puis non, alors c'est pas mon côté radin, je te remercie. Mais moi je suis un peu timide, tu sais, comme ça t'as pas à regarder la personne dans les yeux, le machin, tu vois, t'es côte à côte.
3: Oh, t'es mignon.
4: Et c'est con, mais j'aime bien.
2: Et puis si t'as pas envie, tu pars en sprint, puis voilà quoi.
3: Mais c'est pas...
2: Autre meilleurs endroits à part le resto et le ciné pour un premier rendez-vous dans le sondage, le mini golf. Ça, ah. Ça c'est
3: Oula.
2: Pas mal.
3: Bah je sais pas. Parce que moi je suis très premier degré et en fait j'aurais peur de avec mon stick lui donner un petit coup dans le pied ou dans
2: ouais,
3: le tibia, tu vois.
2: Tu vois, moi par exemple au mini golf j'aime bien gagner aussi, mais si toi par exemple t'es premier degré, on a un premier rendez-vous, je te laisserai gagner, je m'en fous, tu vois.
3: Ah.
2: C'est,
3: ouais.
2: C'est bah oui, parce que c'est dans la
3: c'est
2: drague.
3: C'est malin ça.
2: Mais une fois qu'on est ensemble, on se refait ce mini golf.
4: Et là tu
3: et
4: vas
3: là,
4: voir.
2: Et là tu vas douiller, tu vas voir. Parce que moi je le passe le bateau là et le phare.
3: Ah moi aussi. En un coup.
2: En un coup le phare. C'était un coup de cul. Ouais. Au musée aussi. Meilleur endroit pour un premier rendez-vous. Un musée, je le sens pas moi.
4: C'est un peu prout-prout, ouais.
2: Bah, ouais, je risque de m'emmerder.
4: Il faut s'y connaître.
2: Florent, notre producteur.
5: Bah, tu peux te faire juger en plus parce que si tu regardes un truc puis qu'elle te dit, tu connais pas ça. Tu te sens un peu mal de dire. Ah,
4: mais elle connaît pas non plus. On le sait.
3: Mais non.

0: musée pour faire genre, mais que personne s'y connaît.
1: Il y a pire, tu regardes un truc et on te dit non, ça c'est la poubelle, ça c'est. Et il y a la patinoire aussi, ça c'est un classique.
0: Comme dans les films.
1: Meilleurs endroits pour la patinoire, ouais, dans tous les films de Noël, ils vont à la patinoire à un moment.
2: Ouais, mais fois, à un moment donné, tu vas pas à la patinoire en juin, quoi, enfin.
1: Non.
0: Là, tu fais des dates en hiver.
1: T'es pas obligé d'avoir les premiers rendez-vous comme au mois de juin. Tu peux en avoir aussi à d'autres moments dans l'année, Lorenza.
2: Non, c'est vrai. J'aime pas trop la patinoire. Je trouve que c'est dangereux.
0: Dangereux, mais tu mets pas les coups de patin non plus.
1: On n'est pas en train de faire des drifts là. Hein, c'est...
0: Putain, entre ça et le mini-golf où elle a peur de frapper le gars, c'est chaud, Lorenza.
1: Meilleur endroit pour un premier rendez-vous, quel était le vôtre? Ludivine est là. Bonjour Ludivine.
3: Salut Manu, salut les ouin-ouin.
1: Vas-y, on est à la recherche du meilleur endroit pour un premier rendez-vous. Raconte-nous ton histoire.
3: Eh ben, en fait, moi, mon ex, il m'avait invité à un atelier de poterie. Et j'avais trouvé ça très original. Et on a créé un vase moche ensemble et un premier souvenir. C'est drôle, quoi.
2: C'est génial.
1: Mais la poterie, c'est dans le film, c'est dans Ghost.
0: Ghost,
3: ouais, c'est ça.
1: Il y a un peu de ça dans l'idée, non? C'est ça?
3: Alors, il y a un peu de ça dans l'idée, sauf que nous, on était nuls, quoi.
2: Mais, oui, mais tu rigoles. Et puis, il y a de la proximité.
3: Oui, mais c'est vrai. Il y avait beaucoup de second degré, donc voilà.
1: L'idée de partager quelque chose avec quelqu'un, tu
2: vois. Ouais, c'est trop bien, moi, je trouve.
1: Dès le début, tu crées un lien, et puis c'est un souvenir incroyable, ce vase dégueulasse.
2: Il faut pas le casser, bien sûr.
1: Y en a des fois, tu fais bon, on va le casser.
3: Ouais,
1: c'est pas très grave. Hein, c'est... Ou alors, tu te mets la pression et tu te dis, c'est notre vase à nous.
2: Bah oui.
1: Si jamais il se casse, notre amour est cassé.
2: Oh, mais...
1: Ma femme a un truc comme ça avec une plante.
2: Ah, bah, votre plante,
0: tu nous l'avais
2: Yvette,
0: dit,
2: c'est ça?
1: Ouais, Yvette. Elle l'a appelée Yvette. Et en fait, on l'a depuis qu'on s'est connus. Et on s'est connus en 2007. Ouais. Et elle l'avait acheté pour mon appart où il n'y avait aucune plante, il n'y avait rien dans mon appart à l'époque. Elle m'a dit, voilà, je te mets cette plante. Et maintenant, si jamais elle meurt, notre amour meurt. Putain, je peux dire que c'est. Je fais gaffe. Hein.
0: Et c'est toi qui l'avais gardé pendant la rupture, tu nous avais dit.
1: Ouais, j'avais gardé.
2: Elle avait eu un coup de mou. Hein,
1: elle faisait la gueule, Yvette. Et là, maintenant, putain, il y a plus de place pour Yvette que pour moi dans l'appartement. Merci beaucoup, Ludivine, de nous avoir appelé.
3: Merci, gros bisous.
1: Gros bisous. Bruno est là aussi. Bonjour, Bruno.
4: Salut, Manu. Salut, les ouin-ouin.
1: Bienvenue sur Énergie, Bruno. Quel a été un des meilleurs endroits pour un premier rendez-vous que tu as eu?
4: Alors, moi, c'était sur un site de décollage de parapente. En fait, on y allait en randonnée. Et une fois arrivé là-bas, on avait vu sur tout le massif des Alpes et sur le coucher de soleil qui était magnifique.
2: Oh, c'est romantique.
1: Mais t'as fait du parapente?
4: Pas du tout. En fait, j'ai juste emmené ma copine là-bas pour la vue, en fait, pour le premier rendez-vous.
2: Je serais un peu dégoûtée de pas faire de parapente.
1: Non, mais vous êtes tapé la randonnée, quoi?
4: Ouais, c'est ça.
1: Combien d'heures?
4: Elle m'a dit qu'elle aimait bien marcher. En fait, on a marché à peu près 2h30.
0: T'as reparti en plus après.
1: C'est ouais.
2: Il faut avoir des choses à se dire aussi.
1: Ouais putain. Tu parles en randonnée en marchant?
4: Ah bah oui.
0: Ouais. Bonjour.
1: Ça va. Quand tu montes et que tu croises des gens qui descendent, eux ils ont tout sourire et toi t'en chies. C'est encore loin. Ah ouais, là vous êtes encore loin. Là. Merci beaucoup Bruno de nous avoir appelé.
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0: info pour vous, vous la prenez là ? Et même si vous avez dit non, je vous la donne quand même. Direction la Provence, Aix-en-Provence, il y a une librairie qui a ouvert. Qui c'est qui la tient ? Des chats. Ils ont appelé ça le chat pitre. Alors si je peux me permettre, avec tout le respect bien sûr, c'est pas de bonne idée, hein. Je connais un peu les chats, ils s'en foutent, ils vont pas vous courir après si vous ramenez pas un bouquin. Après vous faites ce que vous voulez. Hein. Elle aime les chats aussi, elle en a un roux, c'est Lady Gaga qui arrive sur Energy, les hits numéro 1.
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0: partout. Moi je pense qu'il nous a fait un hit de l'été là. Vous avez sûrement kiffé sur ce hit en soirée. Mauvais Joe arrive et puis Lady Gaga aussi sur Énergie, les hits numéro 1. 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On se fait le point sur l'actu juste avant avec la rédac sur Énergie.
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2: Salut Guillaume, bonjour à tous, bon réveil. Quelques nuages dans le nord de la France ce matin, mais si on met ce petit détail de côté, franchement on aura tous une belle journée ensoleillée partout en France. De la chaleur aussi, mais juste ce qu'il faut. 20 degrés ce matin à Paris, 19 à Lille, 23 degrés à Lyon. Ça ira facile jusqu'à 24 cet après-midi à Nancy, 29 degrés à Nantes et Angers, 26 à Auxerre, 32 à Avignon, 34 degrés à Lombres, à Montpellier. On a deux gros incendies en ce moment en cours en France. Les flammes ont encore progressé dans la nuit en Gironde. Elles ont dévoré 2000 hectares depuis hier après-midi et 12 000 personnes ont été évacuées, dont des vacanciers de 8 campings dans le Médoc. Les pompiers luttent également dans le Var contre un feu parti mardi, soutenu par le vent et la sécheresse. 5 départements sont aujourd'hui en alerte maximale, feux de forêt dans le sud, l'Aude, le Gard, le Vaucluse, le Var et les Bouches-du-Rhône. Le retour des prix plafonnés chez Total Energy, on le sait, le conflit au Moyen-Orient entre les États-Unis et l'Iran a un impact sur les tarifs à la pompe chez nous. Le groupe pétrolier bloque de nouveau ses tarifs en France hexagonale. 2,25 € le litre de diesel et 1,99 € pour l'essence, 1,99 € maximum aussi sur l'ensemble de ces carburants dans ces stations d'autoroute lors des trois prochains gros week-ends de chassés croisés cet été, à savoir les premiers 2 août, le week-end des 15-16 et le dernier du mois d'août. Changement de décor, le transfert des dauphins du Marineland d'Antibes a commencé hier soir. Ils vont continuer à nager dans un bassin et avoir du monde dans un zoo de Malaga dans le sud de l'Espagne. En France, il est interdit de les maintenir en captivité depuis la loi de 2021. Sur nos portables et sur nos ordinateurs, l'intelligence artificielle est désormais intégré aux recherches Google en France, opérationnel depuis hier. Google ne propose plus une simple liste de liens. Il génère aussi un résumé que l'on retrouve tout en haut des résultats. L'idée, c'est de répondre plus rapidement à nos demandes. C'est pour bientôt. Le nouveau sélectionneur de l'équipe de France de football devrait être nommé mardi prochain. Sauf surprise, l'ancien numéro 10 des Bleus, Zinedine Zidane, devrait succéder à Didier Deschamps. Première échéance, le 25 septembre, avec un match de Ligue des Nations en Turquie. Une île mystérieuse à explorer en solo, c'est le décor de Splatoon Raiders. Le jeu vidéo sort aujourd'hui sur Nintendo Switch 2. Un univers ultra coloré où l'on combat avec des jets d'encre. Une grande fête, plusieurs dizaines de milliers de fans, souvent déguisés en super-héros, sont attendus au Comic-Con de San Diego, en Californie, aux US à partir d'aujourd'hui. Une édition marquée par le retour de Marvel derrière Avengers Doomsday, qui sortira au ciné en décembre. Puis son rival DC Studios présentera sa série Lanterne Dispo le 16 août prochain sur HBO. Fin de ce flash. Tout de suite, c'est le 6-10 de l'été avec Guillaume sur Énergie. Bon réveil et bonne journée. À plus.

C'est Guillaume sur Energy. Comment ils vont, mes buveurs de kombucha, là? Right now. Je vais vous passer Gayle. Vous vous rappelez de Gayle? Ça va revenir. Hein. Vous allez voir, c'est quand même une chanteuse qui a fait les premières parties de Maroon 5 et de Pink. Et oui, Energy, c'est le numéro 1. On vous passe pas n'importe qui. J'ai aussi du Farouko pour vous. On se réveille tranquille. Vous brusquez pas. C'est peut-être les vacances, c'est le travail. Dans tous les cas, c'est le numéro 1 pour tout le monde. Et il y a le nouveau hit de Soprano aussi au programme. Vous allez le voir sur Energy.

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2: Bam, nouveau hit sur Énergie. Vous l'avez pas vu venir celui-là. Nouveau hit de Soprano, je vous l'avais promis. On écoute DJ.

0: 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Et attention, ça peut tomber après Shakira et puis le meilleur de Manu aussi sur Energy.
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2: Je vous rappelle qu'on a une application, c'est l'application Manu sur Energy, elle est gratuite. Et vous pouvez sur cette application évidemment nous écouter en direct, écouter les podcasts, il y a des cadeaux à gagner aussi. Et vous pouvez nous envoyer des messages vocaux à tout moment, quand vous en avez envie, pendant l'émission pour réagir à ce qu'on dit, ou même pendant la journée, il vous arrive quelque chose. Vous nous racontez ça, vous partagez ce que vous voulez. On écoute tous vos messages. Allez, c'est parti, on écoute quelques-uns.
3: Coucou, alors j'aimerais qu'on arrête, s'il vous plaît, de dire qu'au CrossFit, on soulève des pneus. Ça fait 4 ans que je fais du CrossFit, je n'ai jamais soulevé un pneu de ma vie.
2: Waouh, oui, parce que c'était hier. On a parlé du CrossFit et je sais plus qui a dit ah ouais, au CrossFit, ils soulèvent des pneus tout le temps et c'est lourd. C'est
4: moi, ils les poussent en fait, ils les roulent. Bah, je suis désolé, je l'ai déjà vu aussi dans des compètes.
2: Eh ben, elle non.
5: Alors. Je suis désolé, mais je viens de taper CrossFit sur Google Images. La deuxième ligne de photo, il y a un mec qui soulève des pneus.
4: Mais oui, mais moi, je l'ai déjà vu. J'ai des potes à moi qui l'ont déjà fait aussi.
2: Écoutez, elle dit que non.
4: Oui, ok.
2: Je pense clairement qu'elle ne fait pas de CrossFit. Et elle confond CrossFit et badminton.
4: Ok.
2: J'ai pas d'autre explication. Allez, un autre message.
6: Cool et ouin. Je me demandais, est-ce que vous êtes aussi bizarre que moi? Genre, quand quelqu'un décède, est-ce que vous le supprimez de votre répertoire ou pas? Téléphonique. Moi, personnellement, j'y arrive pas, ça me fait trop de peine. Du coup, j'ai plein de fantômes dans mon répertoire.
2: Putain.
4: Mais c'est joliment dit de dire ça.
2: Ouais. Alors, c'est. Mais en fait, ça peut paraître glauque et tout, mais j'ai déjà connu ce problème.
4: Bah moi aussi, mais moi, je supprime pas. Hein.
5: Moi, je supprime pas non plus.
2: Mais moi non plus, mais j'ai peur d'appeler.
5: T'appelles pas.
2: Oui, mais par erreur ou. Tu vois,
5: c'est... Ah, mais tu sais que moi, j'ai déjà eu ça en sens inverse. Hein. C'est-à-dire que j'ai une amie de mes parents qui a perdu son mari et elle a gardé son téléphone, et genre, 2 ans après le décès du gars, je reçois un SMS du gars.
4: Et
5: je vois, je vois Christian m'envoie un SMS, je dis putain mais Christian, comment c'est possible? Et en fait c'est elle qui a gardé le téléphone et qui me souhaitait un bon anniversaire.
4: Ah oh, mais ça c'est oui, bizarre. Ça c'est un peu spécial.
5: Elle a gardé son numéro à lui.
4: Mais des fois les numéros sont réattribués à d'autres gens.
2: Ou alors tu gardes le numéro effectivement et t'en fais une vanne après. Salut, comment tu vas?
4: Ah c'est
5: bon. Ça fait de l'au-delà.
2: Ça fait longtemps. Je t'aurais bien dit qu'on aille boire un verre mais ça va être compliqué pour moi.
4: C'est un peu loin.
2: Allez, encore un message.
7: Salut Manuel et Wouin. J'ai découvert à plus de 30 ans l'existence du tac-œuf. Quand on a un œuf à la coque qu'on veut faire, franchement, c'est royal. C'est la meilleure invention du monde. Et je me posais la question, pour vous, c'est quoi la meilleure invention que vous avez découvert super méga tard? Bisous.
2: C'est quoi le tac-œuf? Vous avez déjà entendu parler de
5: ça?
2: Bah
5: oui, c'est génial. C'est un truc en métal que tu mets sur le dessus de l'œuf. Et en fait, tu tires une tige, ça fait tac, justement. Et en fait, ça te pète juste le truc pour ouvrir l'œuf.
2: Ok, je vois ça.
5: Juste le chapeau, quoi.
2: Ah putain, c'est. Ah ouais, on est dans.
4: C'est technique, hein.
5: Ah, c'est précis, mais c'est vrai que quand tu découvres ça, tu dis putain, c'est une folie.
2: Quelle est meilleure pour invention. Vous Quelle est pour vous une invention comme ça qui est vraiment géniale? Alors j'en ai une. Bah, toi, Nico, qui est dans les couches, je sais pas si t'as ça, la poubelle à couches.
5: C'est incroyable.
2: C'est un truc de dingue. C'est comme
5: une
2: poubelle.
5: Il y en a un avant et un après. Hein.
2: C'est comme une poubelle, mais en fait, quand t'as la couche sale du bébé, tu la mets dedans, tu tournes une petite manivelle, et en fait, ça met directement la couche dans un petit sac.
4: Ah. Ouais.
2: Et ensuite, c'est que des petits sacs qui sont dedans. Donc, du
5: c'est
2: coup,
5: génial,
2: t'as plus les odeurs.
4: Ok, ouais. C'est bien.
2: Ça te met directement le truc dans un mini sac poubelle.
4: Ok.
5: C'est pas mal. Hein.
2: C'est incroyable. Franchement, j'ai même envie de le garder pour mes caleçons maintenant. C'est
5: ouais. D'accord. La comparaison caleçon couche c'est chelou.
2: Mais bon. C'est génial.
4: Ok.
2: C'est fou. C'est une vraie invention. Alors, ça sert pas à ouvrir les œufs, mais ça aide beaucoup ça. Qu'est-ce que vous avez comme invention comme ça?
4: Les écouteurs sans fil.
2: Ah oui.
4: Bah c'est vrai qu'on n'y pense pas, mais moi j'ai dû me retaper les anciens parce que les miens fonctionnaient plus. Ceux avec fil là, un enfer. J'avais oublié à quel point j'avais pas de patience pour les défaire.
2: Mais moi j'ai mis du temps à passer au sans
4: moi
2: fil.
4: Moi aussi, je voulais pas.
2: Ouais, je voulais pas parce que j'étais sûr, honnêtement, me connaissant, que j'allais les perdre.
4: Oui, moi aussi. Et ben non.
2: Et je me disais, ça va faire comme les chaussettes.
4: Oui.
2: Tu vas te retrouver avec en fait plein d'écouteurs. Complètement différents les uns des autres parce que tu vas les racheter.
5: C'est pas le même prix quoi.
4: Oui.
2: Non, c'est pas. Bah, oh, si, t'en as des pas chers, mais qui marchent pas. Mais
4: oui.
5: C'est ça.
2: Et donc, et après, il y a un autre truc qui me perturbe, c'est Lorenza par exemple, hier quand t'es arrivée à la radio, t'avais tes écouteurs.
4: Oui.
2: Et tu me parles. Et ça me faisait bizarre que tu me parles avec tes écouteurs dans les oreilles.
4: Mais à ce moment-là, j'ai quand même du respect, je coupe le son dans mes oreilles pour pouvoir te parler.
2: Oui, mais moi je me rends pas compte.
4: Ah oui,
2: parce que j'entends pas.
4: Donc tu penses que je suis au téléphone?
2: Je sais pas.
5: je sais pas, écoute la musique, quoi.
2: Ouais, enfin, okay. Non, mais c'est perturbant.
4: Oui, je comprends.
2: Mais après, c'est vrai que c'est chiant d'enlever les écouteurs.
4: Après, je les enlève, évidemment, une fois que. Voilà, mais c'est vrai que je jugeais les gens qui faisaient ça, et maintenant, je le fais tout le temps.
5: Surtout qu'il y en a qui savent pas gérer, en fait, ils parlent fort. C'est-à-dire qu'ils ont encore les écouteurs, mais ils entendent moins, donc c'est ouais, tu vas bien.
2: Mais parce que maintenant, ils ont les réductions de bruit.
4: Oui.
2: Ce qui fait que tu mets tes écouteurs, il y a rien, il y a pas de son, mais déjà, le monde ambiance, ça fait.
4: C'est le bonheur.
2: Et t'entends, oui, c'est le bonheur, mais du coup, quand tu parles à quelqu'un, bah, tu parles comme ça.
5: Exactement.
2: Forcément. Voilà. On a l'impression que t'as 200 ans.
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15: 8h32 sur Énergie avant d'écouter Shakira. Enfin, point sur l'actu avec la rédac.
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16: Salut Guillaume, bonjour à tous, bon réveil, c'est la grande forme là-haut. On aura un beau soleil bien motivé partout en France aujourd'hui, quelques nuages dans le nord, mais juste en simple visite, 19 degrés ce matin à Strasbourg et Colmar, 21 pour Bourges, 23 à Lyon et Villeurbanne. Dans le courant de l'après-midi, 30 degrés à Limoges, 29 sur la Côte d'Azur, 28 à Rennes et à Caen, 25 à Paris. Ce jeudi, 5 départements du pourtour méditerranéen sont en alerte rouge au feu de forêt. Ça brûle toujours dans le Var où plus de 2500 hectares sont partis en fumée en moins de 48 heures. Les pompiers ont également fort à faire en Gironde. Un puissant incendie fait rage dans le Médoc depuis hier après-midi. 2000 hectares dévastés dans le secteur de Somos et 12 000 personnes évacuées. C'est bon pour la santé, un peu moins pour le porte-monnaie. Le prix des légumes a augmenté de 7 à 10% sur un an, selon l'enquête de l'association Famille Rurale. Conséquence de la météo chez nous, mais aussi chez nos voisins européens chez qui on se fournit, comme l'Espagne et le Portugal. Sur le podium, les courgettes ont le plus pris, suivies des tomates grappes et des haricots verts. C'est plutôt stable, hein, côté fruits. Elle avait mixé à la cérémonie d'ouverture des Jeux Olympiques de Paris il y a 2 ans, dernière date de l'été samedi dans Lyon pour la DJ Barbara Butch. La ministre de la Culture lui a assuré hier protéger ses conditions d'expression en tant qu'artiste. Son concert de Grenoble le week-end dernier a été annulé et elle exfiltrée, violemment ciblée par des militants pro-palestiniens en raison de sa prise de position sur le projet de loi Yadan qui se veut lutter contre l'antisémitisme. Ça va tirer dans les jambes, grosse étape de montagne pour les cyclistes du Tour de France pour la 18e étape aujourd'hui. Elle relie Voiron à Orcières-Merlette dans les Alpes pour un peu plus de 185 km. Victoire hier du Belge Jasper Philipsen en Isère. Game on. Ça fait maintenant plus de deux semaines que la Coupe du Monde d'e-sport a commencé à Paris. Une compétition qui a démarré avec une cérémonie d'ouverture XXL portée par Aya Nakamura, DJ Snake, Moziman et Théodora. La chanteuse de Miss Kitoko se souvient de ses heures passées à jouer sur Internet.
2: Oui, à jeu de filles et tout. Mais laisse tomber, moi j'ai trop joué. Le moment où tu dois embrasser un mec en secret pour que le patron te voit pas. Franchement, les jeux flash comme ça, ça j'avais oublié. Même, bon, c'est pas un jeu flash, mais j'ai grave joué à ma bimbo. Franchement, j'ai vraiment aimé ma bimbo. L'année dernière, j'avais voulu recommencer à jouer. Mais en fait, ma bimbo, faut avoir le temps de se connecter tous les jours, de bien prendre soin et tout. Normal, c'est une bimbo, tu vois, c'est une diva. Mais bébé, moi j'ai pas le temps en fait. Donc bon.
16: Une interview de Tom & Anne. Théodora se produit sur plusieurs festivals cet été. Elle est ce soir par exemple au Paléo en Suisse. On la retrouvera également à l'Azzurra le 31 juillet à Fréjus et au Festival du Roi Arthur le 21 août en Bretagne. Fin de ce flash. C'est le 6-10 de l'été tout de suite sur Énergie avec Guillaume. Bon réveil.

0: Énergie, on va écouter Bad Bunny. Une pensée pour ceux qui sont allés le voir à Milan. Concert écourté à cause d'un gros orage de grêle. Non, mais il n'y a plus de saison, quoi. Je sais pas s'il a le temps de faire un Webrayol, du coup. Bah, je vais vous le passer au cas où par sécu, là, juste après Julien Lee. Bah, c'est les hits numéro 1 sur Énergie.
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0: Je vais vous passer Adèle Castillon sur Énergie, une version normale, hein, pas le remix avec Caris. D'ailleurs, je sais pas si vous êtes au courant, mais Adèle Castillon, en fait, elle est en couple avec Théodore. Non, mais moi, je suis calé niveau gossip. Hein. Vous mettez Énergie, c'est comme si on était en terrasse, là, à balancer des petits croustilles biscuits, là. Adèle Castillon, on va l'écouter, mais juste avant, bah, vous le savez, c'est le meilleur de Manu sur Énergie.
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2: Et Lorenza avait un truc à nous proposer ce matin, mais je ne sais pas ce que c'est.
3: Ouais, alors, bah, je vous pose le décor d'abord.
2: Vas-y.
3: En gros, ma sœur, elle m'a envoyé une vidéo du spectacle de danse de ma nièce.
2: Donc, de sa fille?
3: Oui, okay. C'est ma fille aussi. Elle dure 17 minutes.
2: Le spectacle de danse?
3: Oui.
2: Ah, oui.
3: Ma nièce est trop mimi, mais elle a 5 ans, donc c'est pas non plus...
2: Non, bah, voilà. Pour avoir assisté à tous les spectacles de danse de ma fille, effectivement, à l'école, c'est...
3: Exactement.
2: C'est long, le mot.
3: Et c'est tout à fait ça. Et j'ai fait semblant, en fait, de l'avoir vue jusqu'au bout.
2: Ah, t'as dit à ta sœur que t'avais tout vu?
3: Bah, j'ai pas osé dire que je l'avais pas regardé en entier, quoi.
2: Oui.
3: Et bah, selon les situations où les gens, bah, je vais vous donner des situations et vous allez me dire si on le dit ou si on le dit pas.
2: Ah, ok.
3: Exemple, ouais. Ton bébé est moche.
2: Non, tu le dis pas, ça.
4: Jamais.
3: Mais je me dis, est-ce qu'il y a des gens qui osent dire. On verra.
2: Peut-être qu'il y a des gens qui disent. Ah, oh, oui. Bah, je reviens dans 3 jours pour voir.
4: Ouais. Non, les gens disent pas qu'il est moche. En revanche, moi, je sais que là, mon fils, tout le monde dit, il ressemble à sa mère. Il te ressemble pas du tout à toi. Et c'est vrai qu'il me ressemble pas.

0: masse pour l'instant.
1: Oui, mais c'est pas. Ils disent pas qu'il est moche.
0: Ouais, mais il y a quand même un côté vexant, tu vois, sur oui. le jugement un peu du physique. Non,
1: mais, oui, mais ça encore, mais tu dis pas à quelqu'un, ton bébé, non, il est pas terrible. Non, quoi.
2: Je pense que c'est difficile à
1: je
2: dire.
1: Je pense que la vérité, c'est quand tu dis rien, ça veut dire qu'il
2: ouais,
1: est pas joli.
2: Exactement.
0: Et quand tu pleures.
2: Il y en a un autre. Ton ex est à nouveau en couple.
1: Ah, bah oui. Vache.
0: Ah, pour moi, tu le dis.
1: Bah, ça dépend si la personne a cicatrisé ou pas.
2: Bah, franchement, quoi. Moi, ça... faut le dire, je crois.
1: Ouais. Mais y a, si.
2: Bah, au moins, ça t'aide à passer à autre chose. Bim, tu dis, bon, bah voilà, c'est un bâtard jusqu'au bout, faut que j'avance. Bah, tu vois.
1: C'est pas un bâtard jusqu'au
2: bout. Non, mais si. Tu vois dans ta tête, si t'as pas cicatrisé, ça
1: attends,
2: te permet d'avancer.
1: Ça, c'est pas parce que, c'est pas parce que ton ex va retrouver quelqu'un que c'est un bâtard. C'est-à-dire que...
2: Non, mais tu dis.
0: J'ai mis dans la catégorie merde.
1: Ouais, parce que sinon, ça fait un paquet de bâtards sur Terre quand même. Allez, une autre phrase. Ça se dit ou ça se dit pas.
2: T'as une mauvaise haleine.
3: Ah, si.
0: Ah quoi ?
1: Ça dépend
0: ah non,
1: à qui.
0: Tu fuis.
1: Ça dépend à qui. Mais ah. à Florent, notre producteur.
3: Ben ça fait. Pour moi, c'est la même chose que si t'as un truc entre les dents. C'est faut le savoir. La personne, elle va parler à d'autres personnes toute la journée et tu dois. Ah, alors. Tu lui sauves la vie d'une certaine façon, moi je trouve.
2: Bah, ouais, ou alors tu proposes un chewing-gum.
1: Oui, bah on a compris le message.
2: Oui, mais bah bon, au moins tu le dis pas. Quoi.
3: Non, mais si c'est le cas, dites-le-moi. Moi personnellement, vous me prévenez.
0: Ah. Bah non mais toi ça va, toi tu prends tout le temps tes petites billes là, qui sentent fort là.
2: Tes billes qui piquent là, ouais. à la menthe.
0: Toi c'est le problème, c'est que tu prends des trucs à la menthe qui sentent hyper fort et tu sens trop bon de la bouche et ça lui pique les yeux.
1: C'est clairement qu'il a un truc à cacher. Hein. À mon avis, il a une haleine de ragondin au départ. Et même les ragondins, ils ne veulent pas vivre dans sa bouche. Allez, un petit dernier.
2: Ta braguette est ouverte.
1: Ça, c'est toujours
2: moi, en fait, pour les femmes, c'est gênant en fait parce que ça veut dire qu'on a regardé votre kiki. Enfin là où.
1: Ah putain, oui, c'est vrai.
2: Bah tu vois. Et donc on sait si ça dépend la personne, mais ça fait vraiment genre bah on a regardé quoi. Alors que bah des fois t'as attiré parce que c'est ouvert. Bah,
1: moi j'ai vécu une scène un moment où une fille voulait dire à une copine qu'elle avait sa braguette ouverte de façon discrète avant que le gens le remarque. Mais elle a tellement pas été discrète qu'en fait que tout le monde a entendu.
2: Oh, la pauvre
1: braguette. C'est ouverte. Un échec total sur le du début à la fois. 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

0: Ici c'est Énergie, est-ce que vous l'avez déjà fait cet été? Ouais, je parle de partir en festival. 23 juillet, il y en a qui n'ont toujours pas fait un festival. Après, c'est normal. Il y en a qui sont en congé en août. Du coup, là, ils n'ont pas le temps. Et puis, il y en a qui n'ont pas de place aussi. Souvent, c'est vrai que les mecs qui vont pas en festival, ben, c'est parce qu'ils n'ont pas de place pour le festival. Ben, ça tombe bien, nous, sur Énergie, on va régler le problème. 39-37, dès que vous entendez le double hit, on vous invite dans un festival Énergie cet été. Le double hit, c'est Sound of Legend enchaîné à Gims. Et ça peut tomber, là, parce que là, on se fait les hits numéro 1. Il y a Riviera qui arrive et puis Zao sur Énergie.
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0: Le 6-10 de l'été sur Énergie, c'est de 6h à 10h et ça se passe l'été. C'est logique, non? Moi, perso, je trouve ça clair. Et oui, c'est clair comme de l'eau de rivière. Je suis pas sûr que ça se dise, mais je voulais faire une transition avec Riviera qu'on va écouter et puis Zao aussi sur Énergie.
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0: Oh, mais juste avant, c'est 9h pile. C'est l'heure de faire le point sur l'actu sur Énergie.
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16: Salut Guillaume, bonjour à tous, bon réveil. La météo tout d'abord avec juste ce qu'il faut pour être bien. Cette journée de jeudi sera largement ensoleillée partout en France. Bon, vous avez quand même quelques nuages dans le nord, mais ça va aller. En matinée, 18 degrés à Reims, 21 à Brest et déjà 27 degrés à Nice. Les max, 28 degrés à Belfort et Colmar, 30 degrés pour La Rochelle et à Lyon, 29 à Clermont, 34 degrés à Lombres, à Montpellier, 33 à Bastia et à Marseille. C'est dire la situation, 12 000 habitants et touristes ont dû quitter leur maison ou leur camping depuis hier en Gironde, où un incendie a déjà parcouru 2000 hectares de végétation dans le Médoc. Les pompiers sont également mobilisés dans le département du Var sur un feu, lui, parti il y a 2 jours et qui n'a toujours pas été fixé, pour les aider et renforcer l'action des bombardiers d'eau déjà engagés. Un avion militaire pouvant en larguer 20 tonnes d'un seul coup sera déployé d'ici la fin du mois. Bonne nouvelle, Total Energy bloque à nouveau les prix à la pompe de ses stations-service en France hexagonale. La reprise du conflit au Moyen-Orient les a fait repartir à la hausse ces derniers jours. Le litre de diesel est donc plafonné à 2,25€. 1,85€ et 1,99€ pour l'essence, 1,99€ aussi pour tous ces carburants dans les stations d'autoroute de la marque pendant les week-ends de chassés croisés à venir, à savoir les 1er et 2 août, 15 et 16, 29, 30 août prochains également. Vous l'avez peut-être remarqué, depuis hier, Google intègre l'intelligence artificielle à son moteur de recherche en France, que ce soit sur ordinateur ou sur portable. En fonction de ce qu'on lui demande, le système propose un résumé généré par l'IA juste avant les liens habituels. Ça permet d'obtenir une réponse immédiate sans avoir à consulter plusieurs sites internet. Normalement, le job est pour Zinedine Zidane. La Fédération française de football révélera mardi prochain le nom de du nouveau sélectionneur de l'équipe de France, celui donc qui succédera à Didier Deschamps. Un avant-goût des futures performances de 2028, les championnats du monde de canoë-kayak slalom se jouent cette semaine à Oklahoma City aux États-Unis. Sur le site des prochains Jeux Olympiques dans 2 ans, la France a raflé 2 médailles d'ailleurs par équipe hier, le bronze pour les dames et l'argent pour ces messieurs. Nous, on vote carrément pour. Sabrina Carpenter pourrait bien repartir en tournée l'été prochain. L'info circule depuis quelques heures sur les réseaux sociaux. À la chanteuse maintenant de confirmer. Qu'est-ce qu'on ne ferait pas par amour ? Benny Blanco a peur de l'avion, mais il a traversé l'océan Atlantique en bateau depuis les US pour rejoindre sa femme Selena Gomez en Angleterre à Londres. Il voulait absolument fêter son anniversaire avec elle hier. L'actrice est en plein tournage de la saison 6 d'Only Murders in the Building, sortie prévue d'ici 2027. Fin de ce flash tout de suite, c'est le retour du 6-10 de l'été sur NRJ.
0: Merci la rédac, retour de vos infos demain à 6h. Et là pour l'instant, nous on continue le meilleur de Manu sur NRJ.
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7: Allez, qu'est-ce que vous avez envie de partager avec nous ce matin, Lorenza?
5: Il y a une étude américaine qui montre que les couples qui dorment nus sont plus heureux et dorment mieux que ceux qui portent un pyjama.
7: Ah! Alors, je suis entre les deux, moi.
5: Ah bon? C'est-à-dire?
7: Ben, je dors pas nu, mais je dors en caleçon. J'ai pas de pyjama.
5: Okay.
7: Donc, je dors moyen.
5: Ah ouais? Ouais. On va dire que t'es à 80% vers le bon chemin, quoi.
7: Et c'est quoi? On est plus heureux quand on dort
5: nu? On est plus heureux en couple, ouais.
7: D'accord. Bon, non, ma femme, elle dort pas nue. Elle a toujours un truc sur elle, ouais.
17: Putain, non, on est nu comme des vers, quoi.
5: Ah, c'est vrai?
17: Ah
5: oui, tous les deux?
17: Moi, j'aime bien. Ouais, tous les deux, ouais. Bah, j'ai pas eu le droit pendant des années. Mon ex-femme était pas très très fan de ça. Donc, je devais dormir avec un pyjama. Et depuis qu'on est plus ensemble, j'avoue qu'il y a plus rien, quoi.
7: T'avais un pyjama carrément?
17: Ouais, j'avais un pyjama parce qu'elle trouvait que quand on faisait l'amour, sinon c'était trop rapide, il fallait effleurer, tu vois, machin, il fallait enlever des couches, des trucs. Et elle aimait pas que je dorme à poil. Alors que là, tout roule, quoi.
7: Donc, ça te manque pas d'enlever un truc? Tu te dis pas, mais tu lui mets pas un t-shirt pour le réenlever après?
17: Ouah, pas du tout. Et au contraire, je trouve que les câlins peau contre peau, y a rien de mieux, quoi.
7: Lorenza, toi, quand t'es en couple?
5: Bah, je suis à demi-demi, moi. J'ai un truc en dessous, mais pas au-dessus.
7: Ah, c'est drôle, ça.
5: Ouais, c'est marrant. En fait, j'ai toujours beaucoup plus chaud. J'ai jamais compris, mais le haut de mon corps est plus chaud. Voilà, si vous voulez des infos.
7: Ouais, d'accord. Non, mais donc, c'est intéressant.
17: Pantalon de ski en bas et poil en haut, quoi.
5: Non, mais genre, petit jogging ou même petit boxer ou petit truc en dessous, et au-dessus, j'ai rien.
7: D'accord, t'es l'inverse de Donald. Lui, il est habillé au-dessus, il est toujours à poil en bas.
5: Exactement.
7: C'est intéressant.
17: C'est bien dit.
7: Qu'est-ce que vous avez envie de partager avec nous ce matin, Nico ?
17: Je vous ai dit la semaine dernière que ce serait une super idée de faire des versions rock des comptes inexistantes.
7: Oui, je t'avais dit qu'il y en avait, ça existait, que j'ai parlé d'un mec qui s'appelait Aldebert qui faisait des chansons un peu rock pour les enfants.
17: Et ben, je me suis enseigné un peu aussi sur YouTube et j'ai découvert un mec qui s'appelle Romain Huguetto. Ah. Et je trouve que c'est une folie et j'ai quelques sons à vous faire écouter.
5: Ok.
7: En fait, c'est des comptines en version rock.
17: Mais des vraies comptines. Par exemple, il y a une souris verte.
5: Ah.
7: Tu sais quoi? Ça fait Simple Plan.
5: Ouais.
17: C'est pas mal, hein?
7: Je me mets dans mon chapeau. Elle me dit qu'il fait trop chaud. C'est drôle.
17: J'aime bien. Je me mets dans un tiroir.
5: Mais j'aime bien, moi. Elle me
7: dit qu'il fait
17: trop chaud. Il y en a d'autres, hein.
7: Allez, vas-y.
17: Il y a aussi Petit Escargot. Petit Escargot porte sur son dos sa maisonnette. Aussitôt qu'il pleut,
7: il est tout. C'est drôle. Ah, c'est marrant. Ah, attends, il y a un Florent.
18: On dirait la BO du film American Pie, mais en version un peu oui, à l'école.
5: C'est
18: quoi.
5: Vrai.
7: Ah, mais c'est totalement genre rock américain, team rock.
17: J'en ai une pour Lorenza, parce que t'es fan de cette chanson.
5: C'est quoi?
17: Baby Shark.

0: Elle est bien, hein.
1: Ah, c'est pas mal, hein.
2: Bah, je préfère cette version-là, hein.
1: Imagine, ça aurait été la version originale. Est-ce qu'on n'aurait pas kiffé, en fait?
2: Un peu, ouais.
1: Bah voilà. Faut pas grand-chose, hein.
0: Et j'en ai une petite dernière pour vous, c'est Fais dodo.
1: Oh, l'angoisse.
0: Un peu plus dark.
2: Bah, là, c'est dark. Mais quoi?
1: Putain.
2: Non, bah, tu es l'enfant, là.
0: Alors, non.
1: Fais dodo, tu vas faire les cauchemars.
2: Ouais. Non, mais ça... C'est un peu trash quand même.
1: Attends, un peu plus dur. Est-ce que papa est en haut? J'aimerais savoir. Oh là.
2: Ah ouais.
1: Il y en a une autre. Ah, ça s'enchaîne. Ok, d'accord, il faut un.
0: Les gars, ça arrête jamais.
2: C'est un mashup.
1: C'est un mashup blind test. 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

0: On est sur Energy, on sort où ce soir? Let's go! Et oui, jeudi, on peut commencer à sortir ce soir. Bon, après, vous allez me dire si vous êtes en vacances, vous en foutez. Hein. Je suis sûr que si je vous avais pas dit qu'on était jeudi, vous savez même pas quel jour on est. Et c'est justement pour ça qu'on vous a mis Energy Extravagance tous les soirs de l'été. Pendant les vacances, on sait pas quel jour on est, on sort tout le temps. Et bien, branchez-vous sur Energy de 22h à 2h du mat. 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Et là, sur Energy, c'est Sound of Legend. 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

0: On est bien sur Energy, c'est le 6-10 de l'été. Je vais vous relancer bientôt plus de 30 minutes de hit non-stop avec Big Flo et Oli. Ils ont lancé un concours là sur les réseaux sociaux. Fallait reprendre leur hit Picasso et en faire une cover. Et le gagnant, il ira au Rose Festival avec eux pour chanter en live sur scène, en clôture. Et parmi les participants, il y a un Nigérian qui est hors catégorie. Ils ont tellement été bluffés que lui, ils vont carrément sortir un remix avec lui. Pour voter pour les finalistes, là, ça se passe sur leur Insta. Big Flo et Oli, je vais vous mettre un gros hit 2 après Temper City. Et le meilleur de Manu maintenant sur Energy.
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3: Et c'est le moment.
4: Ah, il est là ?
3: Ça y est. Normalement, on l'a au téléphone. Il est papa depuis avant-hier soir.
4: Nini !
3: D'un petit Archibald.
4: Oui.
3: C'est Nico qu'on a au téléphone.
5: Salut tout le monde.
3: Oh, la petite voix
4: la
3: de
4: voix
3: celui qui a celui qui a pas beaucoup dormi.
5: Qui a quoi ? Dormir. Qu'est-ce que c'est que ce mot ?
3: Bon alors,
4: Ben raconte.
3: Papa pour la troisième fois.
5: Ouais, on va changer de voiture. Voilà, ça y est. Bah, il va falloir.
3: Ça va faire en tout là, parce que c'est un
5: couple qui va composer.
4: 4 en tout.
5: Exactement.
4: Hein.
5: Moi, je récupère mes deux enfants ce soir, tu vois, pour les vacances, pour 2 semaines de vacances. Donc, on va être 4 à la maison. 4 enfants, ça va être sympa. Hein.
3: Ça va être bien. Avec un bébé qui pleure et tout, vous allez vous régaler.
5: Ouais, on s'ennuyait. Donc, écoute, on s'est dit qu'il fallait faire un truc comme ça dans notre vie. Mais tout roule.
3: Voilà.
5: Tout roule.
4: Alors, on veut savoir,
3: On est tous d'accord pour dire que le prénom, il déchire.
4: On adore.
5: Sérieux ?
4: Ouais.
3: Archibald.
4: Cool. C'est trop stylé.
5: On avait un gros doute, hein, parce que pour nous, ça évoque un truc. C'est un héros d'un livre qu'on lisait à nos filles, sans savoir qu'on le lisait à nos filles, avec ma compagne.
3: Alors, tu veux dire que Archibald, c'est le héros d'un livre que toi, tu lisais à tes enfants et que elle lisait à ses enfants ?
5: Exactement. Et en fait, c'est en se mettant ensemble qu'on s'est rendu compte qu'on lisait le même livre.
4: C'est génial.
3: Vous êtes bien trouvé, parce que ça aurait pu être oui, tu vois.
5: Bon, on aurait peut-être fait oui quand même, tu vois, pour la vanne. Non, mais du coup, quand on a su ça, on s'est dit que c'était assez évident quand on a su qu'on allait avoir un garçon. Mais on avait un doute sur le regard des gens, effectivement. Et finalement, il est plutôt bien pris.
3: Mais c'est génial.
4: C'est trop stylé.
3: Tu sais quoi, c'est ce que je disais.
5: J'en
3: connais pas. Et c'est le genre de prénom qui va revenir à la mode, mais c'est sûr. C'est tellement stylé.
5: Exactement.
4: Et ça nous inspirait
5: quand tu crées Archibald, tu te retournes dans la vie.
4: Ouais, ça nous inspirait des trucs hyper cool. On s'est dit que c'était le premier de la classe, mais qu'il reste stylé, qu'il y ait de les autres.
3: Ouais. Archibald, il est bon en tout, en fait.
4: Ouais.
3: Il est bon en cours, et ensuite, quand il se met à faire du roller, il va être le meilleur en roller.
4: Il va plaire aux filles, mais il va avoir plein de potes aussi. Fin...
3: C'est incroyable.
6: C'est le premier qui est choisi quand il y a des équipes de sport à faire.
3: Bien sûr. Et puis, t'adores dire Archie.
4: Archie sera le capitaine même.
3: Mais bien sûr, c'est Archie. Mais les profs, ils vont adorer l'appeler Archibald.
4: Ouais.
3: Alors le problème, c'est que comme ils auront le prénom, ils vont le faire venir beaucoup au tableau. Allez, Archibald.
5: Ah merde.
4: Mais c'est pas grave, il aura des bonnes notes.
3: Mais il s'en fout, Archibald, évidemment. Il sera astronaute.
4: Bah oui.
3: Ouais. Tu sais ce qu'il veut faire plus tard ?
5: Écoute, pas encore. Pour l'instant, il bouffe.
3: Bon, c'est déjà pas mal. Bon,
5: pour l'instant, il bouffe. Il bouffe beaucoup. Non, c'est un sujet digestif, mais ça va.
3: Écoute, il a 2 jours. Il a 2 jours.
4: C'est normal.
3: Mais d'ici 2-3 jours, essaie de lui demander quand même ce qu'il veut faire plus tard. Enfin, toi, c'est important.
5: Ouais. Exactement.
4: Ça va être un
5: astronaute, ça me paraît bien.
3: Bon, et non, mais tu l'inscris à Parcoursup et tu vois ce qu'il veut faire.
5: Exactement. Mais j'ai entendu Lorenza qui dit ça va être un fonceur. Elle me l'a déjà dit parce qu'effectivement, c'est un bélier, c'est ça.
4: Ouais, exactement.
3: Oh, putain.
4: Mais attends, il s'appelle Archibald, il est bélier. C'est bénef dans la vie, ça.
3: D'accord, si tu le dis. Hein.
4: Bah oui. C'est là que c'est tout l'inverse. Il faudra pas m'en vouloir.
3: On va te laisser reposer. Embrasse évidemment la maman.
4: Ah oui,
5: ouais,
4: bien sûr.
3: Et puis reposez-vous
5: merci pour vos messages. Ouais.
3: Reposez-vous pendant le peu de temps que vous allez avoir pour vous reposer.
5: Oui, mais ça va le faire. Mais j'ai hâte de vous le présenter en tout cas.
4: Ah oui.
3: Bah putain, évidemment.
4: Ah oui.
3: Eh, mais tu sais que je viens dans le sud, hein, je vais passer.
5: Ah mais je sais que tu viens pour ça au départ.
3: J'entendais
5: dire qu'effectivement c'était pour les vacances, pour les trucs, mais je viens pour voir mon fils.
3: La vérité, ouais, je devais partir avec justement ma femme et ma fille, et puis j'aurais dit non, je vais voir Archibald.
5: Elle comprend.
3: Non, mais je vais venir évidemment.
4: Oh, c'est la chance.
5: Bon, on va vite, du coup c'est cool.
3: Alors le problème, c'est que je voulais acheter un doudou, mais j'ai pas eu le temps, ce qui fait que je viendrai avec un truc que j'ai trouvé à la gare. Voilà, comme ça tu le sais.
5: Ah bah cool, bah, un livre.
3: Je pensais plus à une bouteille de vin, mais tant pis, s'il boit pas, on va boire un doudou, tu vois.
5: Très bien.
3: Bon, c'est cool, profitez bien, puis on se retrouve après les vacances.
5: Ouais, merci.
4: Et plein de courage et plein de bonheur.
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Ah, vous savez que Muse, ils ont sorti un nouveau hit. Je vais vous le passer juste avant 10h là, sur Energy. Après, c'est WF qui prend le relais. Il y aura aussi Ray et maintenant Alex Warren sur Energy pour les hits numéro 1. On passe la matinée ensemble. On est bien sur Energy.

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Énergie, nouveau Muse, il est canon. 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Énergie, 10h du mat, bienvenue dans la boutique. WF de retour derrière le micro. Dans le quart d'heure pour vous, c'est Game Boy, c'est Taylor Swift. 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

0: jeudi matin avec énergie, double F au micro, avant-dernière de la saison, bah oui. Je vais pas vous mentir, je lève le voile. Nous serons de retour le 24 août à 10h. Enfin, ce sera plus 10h05 à mon avis, mais on sera là. À moins que mon bateau gonflable crève pendant les vacances, mais bon. Énergie des hits numéro 1, mixé pour vous. Pike arrive, Major Lazer aussi avec Linon, ça fait longtemps, on adore. Tovlo et Stromae seront aussi de la partie. Voilà pourquoi faut pas débrancher Énergie.
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0: au micro, temps de tout sortir de mon sac à dos à hit et je lance plus de 30 minutes de hit non-stop.
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0: Vacanciers de France, branchés sur énergie, bonjour. C'est l'heure de notre petite météo des plages comme chaque matin. Température dans l'air aujourd'hui, 22 degrés à Berck, 28 à Quiberon, 31 à Royan, 31 aussi à Sète et Antibes. La température dans l'eau, ça se rafraîchit un peu, 20 degrés sur les plages du Nord, 19 seulement en Normandie, faut du courage pour se baigner là-bas. 23 dans les Landes, 25 degrés dans l'eau à la plage de Valras et puis on termine avec un 27 degrés à la plage du Sable d'Or à Mandelieu, la Napoule. Comme d'hab, bonne baignade à tous avec énergie, soyez prudents surtout. Hein. On se mouille la nuque avant de plonger. Énergie plus de 30 minutes de non-stop, Théodore arrive avec Shakira et Harry Styles. C'est cadeau, c'est pour vous les filles avant 11h ce matin.
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Énergie, jeudi 23 juillet, c'est la journée mondiale des dauphins aujourd'hui. J'embrasse tous les dauphins branchés sur Énergie. Flipper, arrête tes conneries, tu viens d'en foutre partout. Énergie, 11h pour danser sur le sable chaud avec vos espadrilles ou au bureau. Offenbach maintenant. 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Seb Dalisa arrive juste après, bienvenue sur...

0: Eh ben, merci beaucoup, Bad Bunny, à bientôt. Let's go! Énergie dans un quart d'heure maintenant, 11h30. Soyez là comme chaque matin, flashback, énergie. Une année, un événement, un hit. Il y en a un bon qui arrive. Énergie, nouvelle recharge de hit. Le tout mixé, hein. Ça arrive bientôt. Riviera, Kyo avec Stéphane, le chemin. Et puis Farouko. Farouko.
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1: Énergie ce matin, retour en 2016, la série Stranger Things faisait ses débuts avant de devenir le succès mondial qu'on lui connaît. Au même moment à la radio, on découvrait The Weeknd, Daft Punk, I Feel It Coming.
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0: Il était vraiment très bon ce hit. En même temps, on n'a pas affaire à deux ploucs. Hein. The Weeknd Daft Punk ce matin, flashback. Dernier flashback de la semaine, demain 11h30. Soyez là, branchés sur Énergie. On compte sur vous pour les hits numéro 1, nouvelle recharge. Plus de 30 minutes, ça démarre bientôt. Avec Julien Lib dedans et Big Direxa, entre autres, le tout chez vous avant midi. Voilà pourquoi faut pas débrancher Énergie. Je compte sur vous.
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0: Énergie, la déclaration du jour est signée David Guetta. J'aimerais beaucoup retravailler un cri à l'an. J'ai oublié de faire la voix, mais bon. Bon, bah, je finirai un autre jour. Oh merde. Il est temps que je parte en vacances. Je me suis foiré. Combien pour l'imitation, Guillaume?
1: Toujours deux.
0: Merci, Midi. Bienvenue sur Énergie. 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Un petit coup de mauvais Joe maintenant.

0: 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Double F au micro, bonjour. Sacrée famille, hein. Énergie, jeudi 23 juillet, 18e étape du Tour de France. Salut les coureurs cyclistes branchés sur Énergie. 185 km aujourd'hui entre Voiron et Orcières-Merlette, c'est dans les Alpes du Sud. Ah bah j'allais là-bas faire du ski quand j'étais tout petit. C'était il y a 2 ans à peine. Énergie, les numéro 1 mixé pour vous. Arrive Jungly, Emma, Bruno Mars et Taiki.
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2: La feuille s'est envolée, il a failli ne pas avoir de météo des plages. Ça aurait été con quand même.
0: Météo des plages, donc aujourd'hui, température dans l'air, 22 degrés à Berck, 28 à Quiberon, 31 degrés à Royan, 31 aussi à 7 et Antibes. Pour la température dans l'eau, ça nous donne 19 degrés seulement en Normandie, 20 degrés sur les plages du Nord, 22 dans les Landes, 25 degrés dans l'eau à la plage de Valras et 27 degrés dans l'eau à la plage du Sable d'Or, c'est à Mandelieu-la-Napoule. Bonjour Mandelieu-la-Napoule, merci d'avoir choisi Énergie, restez par là, plus de 30 minutes de Hit Non-Stop. Chacun au démarrage, on écoutera aussi Rosaline et puis Tovelo, le tout chez vous avant 13h. À demain.
2: Ok, à demain.
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Comment ça va? C'est Thibaut sur Énergie, je vous passe en ce moment plus de 30 minutes de hit non-stop dans la voiture, dans la loge de vacances, avec que des hits qui font été Camila Cabello et Sheeran et Sound of Legend. It's music only. C'est parfait ça.

Vous êtes sur Allergie, voilà les trois aliments qu'il faudrait privilégier l'été. Concombre, salade, tomate. Avec ça, vous me rajoutez un peu de feta, un peu de thon, et puis là, hop, salade composée comme on aime tous les étés, c'est trop bien. Et puis j'ai avec moi la hit de l'été là. Le hit banger de cet été, le remix de Sean Paul signé Rivera, maintenant pour vous sur Allergie.

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1: C'est Thibaut sur Allergie, les plus gros hits que vous aimez, les plus gros hits de l'été. Je vais tous les mixer là. Right now. Et ouais, 13h12 en direct sur Allergie, on va vous mixer la playlist, la playlist Allergie avec, tiens, dedans Lady Gaga et Beyoncé. Je sais pas si vous vous souvenez de cette collab de ouf, et bah de base, Lady Gaga l'avait écrit pour Britney Spears. En fait, normalement, ça aurait dû être on aurait dû avoir Britney Spears, Beyoncé dessus quoi. La petite histoire à une fois, Lady Gaga, Beyoncé, c'est leur plus gros hitbanger avec aussi Tumper City et Mauvais Joe sur Allergie.
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0: Vous êtes sur NRJ, c'est Thibaut, je suis en direct avec vous. Et attendez, j'ai appris un truc là. Dès demain, vous allez peut-être recevoir un virement sur votre compte. Ça ferait plaisir ça, ouais. Si vous avez trop payé d'impôts justement, bah vous allez avoir un virement. À tout moment ça paye des vacances d'été ça. Si vous n'avez pas encore réservé, si vous êtes en mode à l'arrache, ça peut le faire. Là je redémarre avec vous plus de 30 minutes de hit non-stop, que vous soyez au table, que vous soyez en vacances, avec un hit banger de Magic System. Allez, faites-moi confiance, celui-ci, il est trop bien, vous allez pouvoir vous ambiancer. Magic System et Teddy Swims, voilà ce que je vous passe sur NRJ.
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Et donc, je pense à vous là, si vous bossez avec NRJ, si vous êtes saisonnier, saisonnière, ouais, force à vous en tout cas. Vous savez que Gims, lui, avant d'être une star, il a bossé à la poste, il a fait même de la mise en rayon au supermarché, c'est fort quand même. Comme quoi, faut jamais lâcher quand vous avez un rêve dans la vie, quoi. Gims, je vous le passe dans les plus 30.

0: prendre le temps de s'arrêter.
1: Il est 14h, je vous souhaite de bonnes vacances. Si vous avez la chance d'en avoir, c'est l'énergie que vous avez choisi, mais c'est parfait. 14h, c'est l'heure de la sieste normalement. Petite sieste avec LRJ, l'ensemble Bluetooth, l'appli LRJ, c'est nickel. En ce moment, c'est plus de 30 minutes de hit non-stop. J'ai que des stars pour vous. Que des Taylor Swift et Mauvais Joe. It's music only.

On est là. Je vais vous passer Lucenzo là sur Allergy. Alors Lucenzo, c'est un peu comme le pote de vacances d'été que vous voyez une fois par an. Vous êtes trop content de le revoir. Vous avez des souvenirs de ouf à chaque fois ensemble. Bah Lucenzo, c'est ça. Il revient à chaque fois avec un nouveau hit l'été. Lucenzo va

0: C'est Thibaut sur Énergie, dis donc, on va se voir nous dans une semaine à Port-la-Nouvelle.
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0: Ouais, le Énergie Summer Tour démarre le 30 juillet, jeudi prochain à Port-la-Nouvelle, plage du Front de Mer avec Aurélia et Elliot. C'est comme ça tout l'été. On ramène toutes les stars énergie que vous entendez toute la journée sur Énergie pour venir faire la fête avec vous. Vous avez toutes les dates comme d'hab sur l'appli Énergie, c'est gratuit. Vous êtes tous les bienvenus. Et là on se fait les hits numéro 1 comme d'hab, Katy Perry. Oh c'est mon hit préf de Katy Perry, je vous le dis, je l'annonce avec aussi Taïk sur Énergie. Voilà ce que je vous passe.
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0: Bah Guillaume, au Standard Énergie, c'est quoi ce slip léopard que t'as là?
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0: Bah dis-donc, t'es très à l'aise quand même, hein?
2: Ah oui, mais c'est pour me baigner, hein. Il faut ce qu'il faut, hein.
0: Mais ouais, faites-vous plaisir. C'est parti pour la météo des plages. Bienvenue sur Énergie, 14h36. C'est jeudi. C'est le 23 juillet. Alors oui, si vous baignez, tiens. Si vous baignez cet après-midi dans le 33 à Lacanau, plage centrale, il fera 31 degrés pour vous. Plage de la Terrasse à Ramatuel dans le Var. Bah pareil, aussi 31 degrés avec un indice UV quand même très très fort à 8. Donc protégez-vous bien. Dans le Finistère, plage des Trépassés à Plogoff, 23 degrés. Et moi je vous le dis, franchement, le must pour moi c'est 23 degrés. Un peu de vent, trop trop bien, pas trop chaud. Plage du Soleil à Saint-Trojean-les-Bains en Vendée chez vous. Il fera 31 degrés avec un indice UV à 7. Et enfin, plage de Dieppe en Seine-Maritime, 22 degrés pour vous. Les hits numéro 1, je les ai tous pour vous, comme d'habitude. On va redémarrer plus de 30 minutes en plus. Plus de 30 minutes de hits non-stop, comme toutes les heures, avec Gims, Mauvais Joe, ça c'est un nouveau hit. Et Shakira, Burna Boy sur LRJ.
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0: C'est bon, vous êtes prêts ? C'est Thibaut sur Allergy, on est de retour avec vous, la plus 30 minutes de hit non-stop entre deux rendez-vous dans la voiture avec Gracie Abrams et Shakira Burna Boy sur Allergy.

J'ai envie de vous faire un kiff là ce soir. Ce soir, dans cet après-midi, qu'est-ce que je raconte. Plus de 30 minutes de hit non-stop sur LRG avec un des plus gros hits. Un des plus gros hits de Britney Spears. Et avant 15h, j'ai aussi pour vous Alex Warren. Britney, bitch.

Vous voulez des hits d'été? Et bien vous avez choisi la meilleure radio, Énergie. Ouais, plus de 30 minutes de hit non-stop, c'est Thibaut, c'est ce que je vous passe là, toutes les heures avec Naika, j'aime bien ça. Naika et Riviera maintenant pour vous. It's music only, Énergie. Je trouve qu'il est tellement chill ce hit, le remix de Sean Paul, Énergie.

C'est Thibaut sur Allergie. Alors je suis en train de checker pour vous là, 15h07, mais ça va être chaud demain, ça va être chaud. C'est classé orange et rouge sur le sens des départs. Si vous partez en vacances, là vous êtes peut-être en train de préparer la valise, en train de tout pousser pour que ça rentre. Je vous souhaite plein de force en tout cas, et puis nous on sera avec vous. 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

0: C'est Thibaut sur Allergie. Est-ce que vous aussi, vous faites partie de la team qui garde les bracelets de festival? Bah là, vous allez en avoir un, surtout que bah, pour vous, c'est gratos. On vous envoie dans les meilleurs festivals de France. Énergie, c'est la radio des plus grands festivals. Avant 19h, j'ai pour vous des places pour le Rose Festival. C'est le 27 août à Toulouse, avec Michael Moore, avec Moziman, entre autres. Donc c'est simple, vous écoutez Énergie cet après-midi, vous repérez Gims et Sound of Legend à la suite. Vous nous appelez au 39-37 et c'est pour vous. Ça va peut-être tomber là, après Tumper City et Jungle Emma sur Énergie.
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0: met déjà dans le mood de soirée là. C'est énergie. C'est bon ça. Ouais, parce que la plus grosse soirée de France s'appelle énergie extravagance et ça démarre tous les soirs à 22h. Énergie. 22h, 2h du mat, que vous soyez en vacances, même si vous taffez. Si vous taffez, vous allez aussi vous ambiancer avec nous. Énergie extravagance avec Alec, notre nouveau DJ résident, qui est très très fort. Il y a plein de versions spéciales de vos hits préférés, c'est des versions exclues que vous trouvez vraiment nulle part ailleurs. Là, on va se refaire ensemble plus de 30 minutes de hits non-stop avec Tove Lo, Stromae, la collab là. La rencontre s'est faite à Coachella en 2015, je les passe tous les deux avec BTS aussi sur Énergie.
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Il est 16h, vous partez peut-être à la plage avec énergie. Mettez de la crème solaire. Je compte sur vous si vous voulez pas finir rouge écrevisse. Hein. Ça arrive à chaque pote, à tous les potes, tous les ans. Les hits numéro 1 sont tous là pour vous sur Énergie. Voilà, mauvais Joe. 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Allez, mauvais Joe maintenant pour vous sur Énergie. Puis derrière, je vous passe la superstar Ariana Grande. On est bien là, plus de 30 minutes de hit non-stop. C'est comme ça toutes les heures sur Énergie.

C'est Thibaut sur LRG. Alors ce soir, si vous avez prévu un petit apéro, là, si vous avez prévu du coup de faire des petites courses là juste avant, direction le supermarché, j'ai pour vous les chips préférées de Dua Lipa. Les chips Brest, miel, moutarde et fromage Jura. Qu'est-ce que c'est bon ça. Oh là là là, LRG.

0: Si vous êtes chaud pour vous faire un festival cet été avec votre chérie, avec votre meilleur pote, bah faites-moi confiance, restez sur Allergie. Ouais, parce que là, dans quelques minutes, je vais vous passer Gibbs et je vais aussi vous passer Sound of Legend. S'ils sont à la suite, et bah, ça veut dire que c'est le double hit Énergie Summer Festival. Vous êtes le premier décroché au 39-37. Je vous offre bah, les meilleurs festivals. Les meilleurs festivals de France se gagnent tous sur Énergie tout l'été, donc ça peut tomber à tout moment de la journée. Pourquoi pas là? Les deux arrivent, voilà, je peux pas dire mieux. Donc vous êtes obligés de rester avec moi là avant de partir à la plage avec Énergie.
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C'est Thibaut sur Allergie, je l'avais dit. Là, il y a Games, et puis maintenant, Sound of Legends, ça veut dire double hit énergie. Allez hop, vous m'appelez au 39 37, je vous offre les meilleurs festivals de France, ils sont tous avec énergie. J'ai des places pour le Rose Festival à Toulouse le 27 août. Le line-up est dingue, Michael Moore, Mickey, le DJ le plus hype du moment, Moziman, c'est pour vous là.

0: Voilà, c'est ça.
1: Énergie, la radio des hits et puis la radio des plus grands festivals en France aussi. Il est 16h32, c'est Thibaut, je suis en direct avec vous là, peut-être dans la voiture, peut-être aussi direction la plage, là avec Énergie, double hit Énergie Summer Festival qui est passé il y a quelques minutes, Gims et Sound of Legend à la suite. Et on va dire allô, comment tu t'appelles?
2: Allô, salut, je m'appelle Alex.
1: Salut Alex, tu viens d'où?
2: Moi de Perpignan, pas où exactement.
1: Ok, d'accord. Et t'es en vacances, tu bosses, qu'est-ce que tu fais là, ce temps-là?
2: Là, je bosse, là, je suis chauffeur routier.
1: Ok, Alex. Bon, tu vas pouvoir te détendre un petit peu avec Énergie, alors.
2: Ouais. Énergie.
1: Alex, je t'offre tes places pour des plus gros festivals Énergie. Le Rose Festival, c'est à Toulouse, c'est le 27 août.
2: Ouais, parfait, ouais.
1: Ça part chez toi à la maison, tu vas pouvoir voir sur scène. Alors là, line de dingue, Michael Moore, Mickey, Moziman, Charlotte Cardin, toutes les stars que t'entends toute la journée sur Énergie. C'est une folie.
2: Ouais.
1: Tu vas avec la personne que tu veux.
2: Je vous écoute depuis des années, là.
1: Ouais, ça fait plaisir.
2: Toute la journée dans mon camion.
1: Trop bien, merci Alex en tout cas. Et t'es en vacances un peu ou pas? Ou tu bosses tout l'été?
2: Je suis au mois d'août, je suis en vacances.
1: Ok, c'est bien. Ouais, quelques jours encore à tenir, quoi.
2: Voilà, exactement, encore 2 semaines.
1: Je te fais un bisou Alex, profite bien et kiffe bien le Rose Festival avec Énergie, énorme festival. Et d'ailleurs les plus gros festivals sont tous à gagner tout l'été comme ça. Sur Énergie, dès que vous repérez Gims et Sound of Legend à la suite, ça peut tomber à tout moment. Pourquoi pas là, et on peut remettre ça avant 19h, plus de 30 minutes de hit non-stop. On se refait ça ensemble sur Énergie avec Tate McRae et Shakira Burna Boy aussi.
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2: Vous êtes en train de vous balader avec Énergie en vacances, 16h38, Gérard Les Hits, là, plus de 30 minutes de hit non-stop, on est reparti ensemble avec Tech McRae et Shakira Burna Boy. 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

Et donc, qui c'est qui bosse avec Energy cet après-midi hein? Peut-être que vous êtes commerçant, vous avez mis énergie dans la boutique, bah merci d'être là. Plus de 30 minutes de hit non-stop, c'est ce que je vous passe là toutes les heures avec Ritza et puis Teddy Swim sur Energy maintenant. 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On est bien.

C'est Thibaut sur Allergie. Je voudrais passer un message à 17h06 à tous les pompiers qui nous écoutent. Ouais, notamment en Gironde, je sais que c'est un peu compliqué avec les incendies. En tout cas, voilà, nous on est ensemble, on vous aura plein de force. Et on change les idées ici. Plus de 30 minutes. Plus de 30 minutes de hit non-stop sur Allergie avec Riviera, le hit de l'été.

0: La radio de votre été, c'est LRJ, jeudi 23 juillet. Voilà, il fallait des cigales pour être en été. Puis ce soir, il manque LRJ Extravadence et on y est. Hein. Les cigales, LRG Extravadence, les potes, la famille aussi. 22h, 2h du mat, tous les soirs, tout l'été, on vous ramène les meilleurs DJ du monde, on va faire la fête. Ah, y a pas de jour pour faire la fête sur LRG, donc rendez-vous ce soir 22h. Là, avant ça, je vais vous passer Gillo, David Guetta. Ça, c'est un gros hit qu'on vous passe dans LRG Extravadence. Là, c'est l'original qu'on va passer. Gillo, David Guetta et Tom Percetti aussi. 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

0: Thibaut sur Allergie. 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
0: 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J'en lance avec vous la plus de 30 minutes de hit non-stop avec Gauthier et au fun back sur LRG. On est bien.
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C'est Thibaut sur Allergie en direct. Comme tableau de Picasso, je mélange les images. J'ai un sondage tiens, pour vous qui vient de tomber. 13% des Français boucleraient leur bagage deux semaines, voire plus avant leur départ. Ça veut dire que 87%, c'est à l'arrache quoi. Bah, peut-être que là, jeudi 23 juillet, c'est votre cas, vous êtes à l'arrache et vous avez choisi Allergie pour préparer la valise. Plus de 30 minutes de hit non-stop, c'est ce que je vous passe toutes les heures avec Muse et juste attention Allergie. Ah, c'est que des hits de l'été pour vous. N.

Vous êtes sur Énergie, c'est Thibaut. Début de soirée, il est 18h, j'ai envie de déjà de vous mettre dans le mood soirée là. Faites-moi confiance. J'ai un qui passe trop bien. Upsilon, notre DJ français qui remixe Cascada, c'est pour vous là dans 3 minutes après Mauvais Joe dans les plus 30 minutes de hit non-stop. 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

C'est Thibaut sur Énergie. J'ai que des hits de l'été pour vous là. On va se faire maintenant Tibbs. Tibbs, c'est vraiment le gars que vous voyez sur la plage l'été avec sa guitare et beau gosse. Vraiment, c'est ça, c'est stéréotype. Tibbs, maintenant pour vous sur Énergie. On est en direct, c'est Thibaut. Je vais être

0: Si vous surallergie pendant vos vacances, je vais vous donner une mission, ça vous prend 2 secondes. Si vous êtes en bonne santé, bah vous pouvez faire un don de plasma, un don de sang également partout en France avec l'EFS, l'établissement français du sang. Allez checker, ça prend 1 heure. En plus, à la fin, vous avez un petit goûter, vous êtes bien. Et puis vous sauvez des vies. Voilà, tout est nickel. Pour la suite des hits énergie, que des hits numéro 1 comme d'hab. Farruko, Simoki, ça j'aime bien, ça fait été. Et puis Olivia Rodrigo aussi sur Allergie.
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0: C'est Thibaut sur Énergie. Tous les soirs, on vous fait vivre un peu les coulisses de ce qui se passe à l'eSports World Cup.
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0: Attendez, si vous êtes paumé, vous inquiétez pas, je vais tout vous resituer. 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Et ça a démarré le 6 juillet et c'est jusqu'au 23 août avec Énergie. C'est en France en plus. C'est une première en France, c'est chez nous. Avec 2000 joueurs professionnels sur 24 jeux différents. Ça change toutes les semaines en fait. Et là, pour vous faire un petit récap là, de ce qui se passe, par exemple, dimanche, là, il va y avoir un show match entre Karim Benzema, la légende française, et le streamer Amine sur FC 26. Pour vous dire, Amine, si vous le connaissez pas, le gars est très très chaud, il joue pour le PSG, il joue aussi avec ses potes en ligne comme Kameto. Et les gars, ils s'embrouillent, hein. ils sont vraiment premier degré, mais ils sont très très forts en tout cas. Et donc aujourd'hui et demain aussi, on est dans les dernières lignes droites pour les qualifs sur FC 26, parce que du coup samedi il y aura la demi-finale et dimanche la grande finale FC 26. On envoie plein de force en tout cas à tous les joueurs. 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Voilà, vous pouvez checker tout ça et gère les hits ici. Les hits numéro 1, les plus gros bangers, plus 30 minutes de hits non-stop. On se refait ça ensemble sur Energy avec Clan. Ah, vous allez voir, c'est trop bien ça. Clan, c'est vraiment un hit afro house par un DJ. Ça fait été, ça fait summer, ça fait apéro, c'est nickel. Clan en nouveauté et BTS.
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Peut-être du taf là, avec Énergie, 18h49, pendant que d'autres partent bosser. Ouais, si vous êtes saisonnier, notamment dans les bars, dans les boîtes, tout ça, dans le monde de la nuit, je vous envoie plein de force. On gère les hits ici. Que des hits numéro 1, que des bangers. Plus 30 minutes de hits non-stop en ce moment avec Dedans Bibi Rexha. Quelle femme, j'adore celle-ci. Juste après Jogi Lee Emma, Énergie.

Riviera, reprise de Sean Paul. Il est super celui-ci. Il était quatrième hier de la Hitlist Energy, le classement des 40 hits à absolument connaître. Parce que oui, avant de démarrer un nouveau classement, on se fait le récap d'hier. À la troisième place, c'était Thumper City sur Energy.

0: Énergie, pour certains, c'est les vacances, là. Bah ouais, ça profite tranquillement. Peut-être même que ça prépare un petit pique-nique pour la plage. Bah moi, je vous accompagne avec la hitlist énergie de l'été. Le classement des 40 hits à absolument connaître. On va démarrer un nouveau classement avec à la 40e place, ça bouge pas, Adèle Castillon. Et le numéro 1 hier, c'était Mauvais Joe. Est-ce qu'il sera encore numéro 1? Réponse avant 22h, ici sur Énergie.
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1: Eh ben ouais, on est parti jusqu'à 22h. C'est la Hitlist Énergie de l'été, le classement des 40 hits à absolument connaître, que des masterclass. À la 40e place, c'est Adèle Castillon sur Énergie.

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0: Énergie, je vous le dis, vous allez partir en festoche. Oui, je vous offre deux invitations pour l'un des festivals Énergie. Ça peut être les plages électro à Cannes, ça peut être le Rose Festival à Toulouse, dès que vous entendez le double hit Énergie. Gims, suivi de Sun of Legend, vous appelez direct Énergie au 3937. Ça peut passer pendant la hitlist, donc restez là. En attendant, on continue le classement. 37e, DC Théodora. 36, c'est David Guetta sur Énergie.
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la hitlist énergie, le classement des 40 hits à absolument connaître avec à la 30e place Alex Warren qui a fait monter sur scène Ed Sheeran avec lui sur scène. Et ben comment lui a demandé? Un simple mail. Et ben je vais faire pareil. C'est Alex Warren sur énergie.

0: prendre le temps de s'arrêter.
1: 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Il est...

0: Énergie, c'est les vacances. Ce soir, on fait la fête. Et c'est comme ça chaque soir de l'été, Énergie Extravagance de 22h jusqu'à 2h du mat avec les plus gros hits, les plus grands DJ de la planète. Rendez-vous tout à l'heure, en attendant on continue le classement des 40 hits à connaître avec à la 27e place Big Flo et Oli, 26e c'est Tibbs sur Énergie.
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Sur la route des vacances jusqu'à 22h, c'est la Hitlist Énergie d'été, le classement des 40 hits à absolument connaître, avec à la 25e place Olivia Rodrigo, qui a partagé en story le Etsy de femme qui crée des collections sur son univers. Allez voir, c'est beaucoup trop stylé. On adore notre Girls Girls.

22h, c'est le classement de la Hitlist Energy, le classement des 40 hits à connaître. Cherchez pas, j'ai les meilleurs. On est au numéro 20 avec Naïka sur Energy. 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

des vacances avec la hitlist énergie de l'été, le classement des 40 hits à connaître avec à la 15e place Taiki qui tease son nouveau son sur Instagram. Pour l'instant, il n'y a pas de date, on patiente.

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1: Évidemment. Énergie, petit barbuck, là. Bah ouais, c'est les vacances, on profite. Bah moi je suis là aussi avec vous, avec le classement de la Hitlist Energy, le classement des 40 hits à absolument connaître. Ne cherchez pas, j'ai les meilleurs. Le numéro 1 avant 22h, mais avant, on y va avec le numéro 11, Mauvais Joe. Et numéro 10, évidemment c'est le boss, c'est Gims, ça se passe ici sur Energy. Et c'est jusqu'à 22h.
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21h21. Alors déjà, on touche ton nez, on fait un vœu. Et en plus, moment fatidique, on rentre dans le top 10 de la Hitlist Énergie, le classement des 40 hits à absolument connaître. Il perd une place, mais pas de mon cœur, c'est Gims, 10e de la Hitlist, le numéro 1 avant 22h sur Énergie.

Evans qui gagne une place. Il est 6e de la hitlist Energy et il a sorti une version saxo de ce hit. Allez voir, c'est sur son Instagram, c'est beaucoup trop stylé. On continue le classement avec à la 5e place Farruko sur Energy.

0: 22h01, on est parti.
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matin. Peut-être qu'on vous accompagne sur la route des vacances, peut-être même au travail. On est ensemble avec évidemment Alec au platine ce soir. On va vous accompagner avec du Justé, du D6, du Théodora. Montez le son, énergie extravagante. C'est jusqu'à 2h. Allez, on est parti avec Ugel.

0: on fait la fête comme ça chaque soir de l'été. On ouvre le plus grand club du monde. Énergie, Extravadance, Marine, au micro, Alec, au platine, avec du Riviera qui arrive, du Dimitri Vegas. Bougez pas, ça se passe ici sur Énergie.
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le plus grand club du monde, Énergie Extravagance, avec les plus gros hits. Alec au platine ce soir jusqu'à minuit. Marine au micro vous accompagne peut-être en vacances, peut-être entre potes, avec du Farouk ou du Riviera. Montez le son, c'est jusqu'à 2h du mat.

on n'est pas bien là. On fait la fête ici sur Énergie chaque soir de l'été, 22h, 2h du matin. Peut-être que vous êtes entre potes, peut-être que vous bossez. On va essayer de vous donner du courage avec Alec au platine ce soir, que vous allez pouvoir retrouver sur la tournée Énergie Extravagance avec Omer Vacances. En attendant, il est ici avec Bruno Mars, Juste et Sound of Legend sur Énergie.

profite ici sur Énergie. On fait la fête jusqu'à 2h du matin. C'est Énergie Extravadance, Alec au platine. Et on va continuer ici, entre potes, en famille. Ça se passe sur Énergie.

0: 2h du matin, Marine avec vous. Peut-être que vous êtes sur la route des vacances, peut-être que vous êtes en famille, entre potes. On va profiter ici sur Énergie avec Alec au platine. Il va y avoir du Coldplay, du Offenbach, du Tame Impala. Ça se passe ici sur Énergie.
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Marine, avec vous ce soir sur Énergie, peut-être en vacances, peut-être sur la route, peut-être même au travail. Courage si c'est le cas, hein. On est de votre team, on vous accompagne. On va essayer de vous motiver avec Alec au platine ce soir. C'est comme ça chaque soir de l'été, hein. 22h, 2h du matin, on fait la teuf ici sur Énergie avec du Coldplay, du Offenbach, du Tame Impala. Montez le son, ça se passe ici sur Énergie. C'est Énergie Extravadance.

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soir de l'été. On passe la soirée ensemble ici sur Énergie. 22h, 2h du matin. C'est Énergie Extravadance entre potes, en vacances avec Alec au platine ce soir, avec du gel, du diplo, Sound of Legend. Ça se passe ici sur Énergie. C'est Énergie Extravadance, tout simplement.

0: C'était Alec au platine d'Énergie Extravadence. On le retrouve dès demain 22h. Et puis là, on vous lâche pas. Jusqu'à 2h du matin, c'est Énergie Extravadence avec Cachemire au platine.
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Extravadence, et nous on se retrouve dès ce soir à partir de 22h ici sur Énergie. Si vous bossez, bon courage à tous, et si vous faites la fête, et ben on va continuer ici sur Énergie jusqu'à 5h avec que des hits. Ça se passe ici.